0: Arnaud, 47 ans, Tremblay en France.
1: Il était une fois un malade du foie qui ne buvait ma foi qu'un verre à la fois, mais cela toutefois par jour 60 fois. Père autrefois lui a dit 100 fois, attention ton foie, bois pas autant de foie. Il arrive parfois qu'une cirrhose du foie fait grossir le foie de 4 à 5 fois. Je suis de bonne foi, je l'ai vu une fois. Et le malade du foie répondait à chaque fois, mais non, mais des fois... Tu veux me foutre les foies, occupe-toi de ton foie et merde une bonne fois. Oui, je bois quelques fois et même si des fois j'y regarde à deux fois, je jure sur ma foi que je me fous de mon foie. Je boirai 1000 fois, on ne crève qu'une fois. Maurice

pause. Bon, t'as écouté? Là, là, dans le morceau, là, juste avant, il y avait une bande inversée et je suis certain d'y avoir entendu un message subliminal de Maurice. Maintenant, il te parle même pendant la musique. C'est un truc de dingue. Maurice

0: Maurice Adi. 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
1: Puis-je le voir?
0: Maurice Adi. Maurice Adi.
2: Je suis comme tout le monde. Il y a des moments dans ma vie où tout va super bien. Il y a des moments où les choses vont un peu moins bien. Il y a des choses où il y a des moments où ça va plutôt mal. Voilà quoi, comme tout le monde. La seule chose, c'est que moi, je pars du principe que quand les choses n'avancent pas exactement comme je veux, que j'ai quand même un pouvoir qui est un pouvoir de maîtrise, un pouvoir de changement et aussi un pouvoir de d'endurer les choses. Voilà, possibilité de d'endurer, de me dire voilà, si les choses continuent comme ça, ça va me permettre de ça va me permettre de me renforcer dans ce domaine, dans le domaine de la, tu vois, de la ténacité, puisque il faudra quand même continuer à vivre, même si parfois les moments sont un peu difficiles. Voilà comment moi je perds les trucs.
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0: C'est un monsieur qui danse des claquettes en bas de chez moi, Maurice.
1: Ah là.
2: Écoute ça. Je vais faire ça à marcher, attends. Je vais là.
0: J'adore cette émission, putain.
3: Ah, je préfère le danseur de claquettes, ceci dit.
2: Quand tu montrais ça tout à l'heure, moi je rigolais, tu vois. C'est vraiment bluffant, ton placard, rendra-moi le Saint-Jean de Luz, lui.

0: Et c'est cher le billet d'avion ou pas pour le Sénégal?
1: Pas trop, pas trop, parce que bon, il y a 5500 km. Moi, là, j'ai pris un billet aller, j'ai pas pris le billet retour encore. Mais le billet aller m'a coûté 200 euros.
2: Sinon, Lucas, tu t'emmerdes pas, tu vas en bas de chez moi, là, Strasbourg, c'est le Sénégal.

Arnaud, 48 ans, tremblait en France. On laisse le rock deux secondes pour se tourner un peu vers le disco. En janvier 79, Nile Rodgers et Giorgio Moroder aident Blondie à créer le tube Art of Clown.

0: Arnaud, 47 ans, Tremblay en France.
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0: c'est nous qui allons construire la société de demain. Ce qu'il y a dans la société de demain, c'est ce que nous y mettons. Voilà. Si on y met un petit quelque chose, eh ben, ça va être super. Si on y met rien, il va rien se passer. On essaie de vivre en 2013, en 2014, quasiment, comme on vivait il y a un siècle dans notre pays, on ne pourra rien. Donc, il faut revisiter le modèle. Et c'est pas les politiciens qui vont le faire, c'est toi et moi.
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0: Tu sais qu'il avait attaqué au sabre des migrants un an avant.
1: Les gens commencent à en avoir marre. C'est quelqu'un qui en a marre, qui en a eu marre. C'est des gens, voilà, et ils en ont eu marre. Là, on commence à... Parce que bon, oui, enfin, il y a des petites choses, là. C'est quand même un gros truc, là. Le mec, il sort, boum, putain, il s'est pas posé de questions, le mec. Hein, il a dit haut et fort ce que les gens pensent tout bas.
2: Non, mais il a dit haut et fort. Il a rien dit, le mec. Il a tué deux personnes. De quoi tu parles?

0: Catherine, tu veux être avec Maurice? Tu es amoureuse?
1: J'ai trop grand pour mon lit.
0: Qu'est-ce qui te plaît? Ce qui te plaît, c'est l'exotisme?

Arnaud, 53 ans, Tremblay en France. 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Alors, qu'en penses-tu maintenant? Tu sais ce que je ressens. Tu dis que tu peux supporter mon amour. Est-ce que c'est vrai? Je ne précipiterai rien, je te donnerai une chance. Mais si, mais si, mais si tu m'emmerdes vraiment, alors c'est au revoir.

0: qu'il y a plein d'endroits où tu risques, enfin sauf si tu vas chercher la merde, mais il y a plein d'endroits dans lesquels tu risques pas de te faire agresser. Moi je suis plutôt quelqu'un qui se balade sur la planète. Il y a plein d'endroits où ce danger que nous connaissons et qui est devenu normal pour nous et qui fait qu'on a souvent c'est marrant d'ailleurs. Alors, on a souvent ce réflexe que de dire oui, mais il y a plein d'endroits sous-développés dans lesquels c'est dangereux. Il n'empêche que dans notre pays aujourd'hui, il y a 20 ans, on disait pas ça de chez nous. La France était un pays dans lequel on se sentait bien, dans lequel il y avait du plaisir et de la joie. C'est la violence, l'augmentation des faits de violence dans notre pays, c'est quelque chose d'assez récent. Et pour, au lieu d'essayer de la contrer, on fait ce que tu racontes là. Ce n'est pas parce que les gens n'ont pas de moyens, parce que dans les délinquants, il y a plein de délinquants qui sont des gens riches parce qu'ils vendent des voitures volées, de la schnouf, des produits de cambriolage, etc.
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Parce que les meufs, elles veulent sortir avec Maurice parce que c'est un animateur radio. Et du fait qu'il a une grosse voix, elles pensent qu'il a une grosse bite. Elles pensent comme ça. Tu vois, parce qu'il a une voix, il a une grosse bite. Il a une grosse voix, donc elles pensent qu'il a une grosse bite sans le voir. Mais ça veut pas dire qu'il a une petite bite. Hein.

c'est pas de la torture, hein, le collier anti-aboiement. C'est-à-dire que lorsque le chien va commencer à aboyer, d'abord il y a juste un petit bip. Après le petit bip, il y a une petite décharge électrique. Lorsque le chien s'est pris deux ou trois fois la décharge maximum, il comprend que lorsqu'il y a le bruit, il faut qu'il arrête. Oui, donc dès qu'il y a le bip, c'est suffisant, il arrête. Donc généralement, des pêches, il va s'en prendre deux et puis après c'est terminé, il n'en prendra plus.

0: Arnaud, 47 ans, Tremblay en France.
1: Que d'insolence dans le silence qui trouble ton innocence. Un jeu mêlé de souffrance comme un guerrier que l'on blesse se cache dans son rêve, se masque de tout son courage, sans cesse continue le combat. Pourquoi ces mots si forts, si chauds, qu'ils gémissaient sur ta peau te font l'effet d'un couteau? Hein? Je cherche dans le vague une ombre, un sourire qui soulage une voix sans image, un refrain qui voudrait crier toute première fois, toute première fois.

tant que les gens du Front National feront ou auront un comportement qui correspondra à ce qu'accepte la démocratie, on n'a pas le droit de les interdire. Il ne faut surtout pas le faire. Parce que ils correspondent, et c'est un peu pénible, mais ils correspondent à une manière de penser dans le pays. Ensuite, si on interdisait le Front National, on pourrait en gros interdire tous les gens qui lisent des choses ou qui font des choses qui nous choquent ou avec lesquelles on n'est pas en accord. Et ça s'appelle la dictature. Et moi, je veux pas être là-dedans. Je suis pas intéressé, quoi. Donc voilà, faut-il être tolérant on est obligé d'être tolérant, on est trop différents les uns des autres. Faut-il accepter les gens du Front National on est obligé de les accepter parce qu'ils font partie de la société qui représente un courant de pensée qui fait peur à ceux qui pensent pas comme eux. C'est vrai, dont je fais partie.

0: des gens qui me regardent bizarrement. Il y a des habitués. Il y a un homme qui aime des hommes. Là, il y en a une qui dit ah bonjour. Alors il s'est mis derrière moi. Et j'ai remarqué, Maurice, qu'en fait, quand je me suis retourné, je regardais du coin de l'œil, il me regardait avec des petits yeux efféminés, tu sais. Et
1: moi, ça veut dire quoi
0: des yeux efféminés, ce sont des yeux qui clignotent beaucoup. Et tu sens qu'il y a le petit sourire en forme de cœur, tu sais, qu'ont les hommes qui aiment les hommes. Et ils ont la petite ride.
2: N'importe quoi.
0: La petite ride gauche et droite, tu sais, qui se légèrement qui fléchit.
1: Connerie,
0: et donc moi je l'ai regardé un peu.
3: Tu l'avais fait ça, oui. Ce sourire quand tu t'étais fait prendre par ton copain ou l'inverse, je sais plus.
0: Ah ouais, il est
3: fou.
0: Oh
4: ouais, non, mais c'est.
3: Tu avais ces petites fossettes comme ça?
0: Non, j'ai pas eu cette fossette. D'accord. Non, j'ai pas eu cette fossette. Ah.

Donc ce dernier proposait de pouvoir acheter une femme pour la somme de 5000 euros. J'imagine quand même, c'est grave. Hein. Donc, à la manière de Cdiscount, vous avez plusieurs sujets dans la vitrine, on va dire. Et une fois le choix réalisé, vous mettez ça au panier et vous réglez par carte bleue.

0: Arnaud, 53 ans, Tremblay en France. C'est arrivé hier matin. Avant cela, tout allait bien, je me promenais dans la rue, quand soudain il a disparu. Je comprends vraiment pas pourquoi, on s'entendait bien, lui et moi, il est parti sans prévenir, sans rien dire. Allô ? Allô, monsieur l'ordinateur ? Dites-moi où est passé mon cœur ? J'ai vérifié, c'est pas une erreur, j'ai un certificat signé de mon docteur. Dites-moi !
1: Ne quittez pas, bureau du bonheur.
0: Où il est ?
1: Nous recherchons votre petit cœur.
0: Dites-moi !
1: Toutes les données dans l'ordinateur.
0: S'il vous plaît !
1: Sont programmés.
0: Oh, j'ai attendu toute la nuit, mais il était vraiment parti. Il faut venir à mon secours, vous êtes mon dernier recours. Je vous promets de vous donner tous les indices, toutes les données. Il faut vraiment que vous m'aidiez, s'il vous plaît.
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0: faut qu'il y ait des gens qui participent, qui contribuent au bonheur global de l'ensemble de la société. Ces gens-là sont des gens qui paient des impôts. Ce qui est injuste, c'est que cette situation, tu la connais. Tu sais que toi, tu ne participes pas. Mais au lieu de te dire, ah, c'est quand même génial qu'il y ait des gens qui, eux, payent le train, payent les routes, payent pour que moi, je puisse profiter de la société, au lieu de leur dire merci, tu leur dis, ils ont qu'à arrêter de travailler s'ils veulent pas. Et ça, les mecs, ça fait qu'ils vont te prendre en grippe. Et c'est pour ça que notre société, elle marche pas. Dans la société française et la mentalité de la société française, il y a ce côté scandaleux. C'est-à-dire que gens comme toi, soit ils ne se rendent pas compte qu'il y a d'autres gens qui font pour qu'eux puissent profiter, soit ils sont tellement dédaigneux et ils ont tellement peu de conscience de la réalité qu'ils continuent à montrer les autres du doigt, à dire « ouais, ils ont qu'à pas payer d'impôts ». Si ils ne paient pas d'impôts, tu ne peux pas continuer à vivre comme tu vis là. Donc tu leur dois quelque chose à ces gens-là.
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Oui, je voulais vous dire que j'ai rencontré mon prof d'anglais qui dit être hybride. Il est bien hybride. Ouais, c'est ça, moitié alien. Il dit que oui, c'est un extraterrestre, ouais. Moitié extraterrestre, moitié humain.

Boris Johnson, mais bon, tu connais Boris, hein. C'est un grand rigolo, c'est un grand comique. Et il a dit qu'en cas de guerre nucléaire totale, globale, c'est là, si ça pète entre les Américains et les Russes, avec l'Europe entre les deux, le meilleur endroit pour être sur la planète, c'est le Chili.

Bonjour, Lionel, 45 ans de Bachy. J'ai choisi ce morceau parce que j'adore et parce que Maurice m'a dit il faut que tu fasses ça, donc j'applique. Et pour moi, la musique est une arme d'adhésion massive. Rock'n'roll et bonne nuit.

0: Arnaud, 53 ans, Tremblay en France.
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0: Moi, je trouve ça très bien hein, qu'on ait inventé Facebook, parce que Facebook, c'est l'antithèse de tout ce que disent les gens. C'est-à-dire que chaque personne a peur d'être une vedette, chacun veut cacher sa vie privée, etc. Mais par contre, quand il s'agit d'aller sur Facebook pour dire j'ai fait caca ou j'ai acheté de nouvelles chaussettes, ça pour les gens c'est naturel. C'est-à-dire que pour toi qui es chez toi, c'est un truc naturel. Il n'y a pas de, il y a rien de bizarre quoi là-dedans. Que de partager je sais pas, de mettre tes gosses par exemple, que de les mettre sur la de, parfois en petite tenue ou au bain ou tu vois, de les mettre sur internet pour que tous les pervers de la terre puissent repérer ou en tout cas puissent se palucher en les regardant dans leur bain. Moi je trouve ça un peu c'est intéressant en même temps. Parce que finalement, on peut dire que c'est pas super grave, quoi. C'est plus super grave, mais c'est pas super grave, mais en même temps, c'est effrayant.
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0: Mais juste le voisin qui juxtapose là, bah, il arrivait avec sa camionnette, bah, il s'est volé.
1: Attends, qu'est-ce qui fait ce bruit là?
0: C'est un oiseau qui est passé, c'est tout.

0: Catherine, justement, oui. Moi, j'aime, le prénom Catherine, j'aime beaucoup. Mais en fait, la vulgarisation, je sais pas si on peut dire ça, Katoche, enfin, pour ceux qui l'emploient, moi, je trouve ça un petit peu, ça me met mal à l'aise, en fait. Ça fait un petit peu.
1: Non, j'aime bien. Katoche de poche. Ah,
0: pour moi, ça fait un petit peu pute de l'autoroute, mais je sais pas.
1: Ouais, ça, j'aime bien. J'aime bien faire ma pute de l'autoroute. Bah...

0: Arnaud, 47 ans, Tremblay en France.
1: Il est 6h au clocher de l'église. Dans le square, les fleurs poétisent, une fille va sortir de la mairie. 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Je reviens par le train de nuit sur lequel je la vois, qu'il sourit. Il faudra bien qu'elle comprenne à tout prix. Je lui dirai les mots bleus. Les mots qu'on dit avec les yeux. Ouais, je lui dirai tous les mots bleus. Tous ceux qui rendent les gens heureux. Tous les mots bleus !

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0: Les banques ont pris l'habitude de ne pas donner de crédit, mais il n'y a aucun dispositif légal qui interdise aux banques de faire un crédit à quelqu'un qui est interdit bancaire, puisqu'en fait, interdit bancaire chez nous, c'est simplement les gens sont inscrits sur une liste, sur un fichier particulier, et ce fichier permet aux organismes de crédit, aux banques, etc., de savoir que cette personne a eu des défauts de paiement, etc., mais ils peuvent de toute façon lui faire crédit s'ils en ont envie. Mais l'interdiction bancaire, ça ne t'interdit pas d'utiliser les moyens de paiement en chèque. Et de toute façon, tout cela reste à la discrétion du banquier qui peut ou non te donner des moyens de paiement.
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0: Donc tu manges des haricots quoi?
1: Je sais pas trop les qualifier, moi je suis pas. Bon, bref. Mais pour faire simple, le contraire, tu sais, des haricots verts là.
2: Allez, il m'en va fort, cause.

Oui, j'hésite à parler de la Fédération Galactique. La Fédération Galactique, c'est un ensemble de... soi-disant de personnages d'extraterrestres.

0: Arnaud, 53 ans, Tremblay en France. Policier moustachu, aime la bite, aime le cul. 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

0: Parce que le problème des souterrains de Paris, c'est que c'est pas c'est hyper original comme fait, mais c'est pas très agréable parce que c'est humide, c'est crade, tu vois. Donc il y a plus fun, quoi. Il y a des fêtes. Moi, j'ai vécu même des fêtes comme ça qui étaient de la promo pour des marques d'alcool, pour des marques de jeans, et pas forcément dans les souterrains. Mais bon, les mecs, ils te filaient une adresse. Ça pouvait être quelque part. En général, c'est Paris et Petite Ceinture. Donc, tu te retrouvais parfois dans un entrepôt, dans un magasin abandonné, dans un garage, tu vois, dans des trucs comme ça.
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0: Ce que je voudrais, c'est devenir un arbre. C'est qu'on me mette dans la terre.
1: Ça, c'est pas possible.
0: Et si c'est possible maintenant, si ça existe.
1: Alors, Catherine, il faut que tu comprennes une chose. Quand tu te coupes les ongles, toi, Catherine, tu n'es pas les ongles que tu jettes. Est-ce que tu es d'accord avec moi? C'est-à-dire que là, si par exemple, tu te coupes les ongles, que tu mets tes ongles dans la poubelle et que toi, tu vas dans ta chambre et que je dis « Où est-ce qu'elle est, Catherine ?» On va pas me dire « Elle est dans la poubelle. »
0: J'ai compris.

0: Mais tu sais, Wilfried, moi j'ai toujours été triste pour Noël, même quand j'étais petite, qu'il y avait mes grands-parents, il y avait toute la famille. J'ai toujours été un peu. Je suis pas douée pour la joie, je crois, je sais pas.
1: Je ne suis pas douée pour la joie, je l'aime bien celle-là.

0: Rocky III fait partie des films incontournables, avec Sylvester Stallone dont tous les épisodes ont été de pure réussite. Et quelle chanson phare ! Tin, tin, tin, tin.
1: Philippe, 47 ans, Charenton. En 1982, sort un nouvel épisode de la saga oscarisée Rocky. Dans ce troisième opus, plus faible mais terriblement divertissant, Stallone affronte Mr. T. C'est jouissif et improbable. Le morceau qui sert de sous-titre au film, c'est Eye of the Tiger de Survivor. C'est péchu et ça donne envie de se battre pour réussir. Montez le son, mettez les gants, bonne écoute.

0: aux 53 ans tremblait en France. 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

0: Bon, c'est sûr qu'on est dans une société, la société occidentale classique. C'est les garçons qui abordent les filles, c'est les garçons qui parlent de cul, parce que les filles, faut pas. Donc, c'est faut pas oublier que les gonzesses dans notre société démarrent leur vie de petite fille avec des jouets qui sont apprendre à s'occuper d'un enfant. Hein, on leur donne une poupée pour qu'elles apprennent à brosser les cheveux, etc. Même aujourd'hui, à l'égalité des sexes, on continue à faire ça. On leur donne des petits ustensiles de cuisine et des petits aspirateurs. Jamais personne ne fait ça pour des garçons. Les garçons, on leur donne des outils, des voitures, voilà. Donc dans cette société qui voulait de l'équilibre, tu vois, c'est pas encore gagné. Donc forcément, les filles ont déjà dès le départ dans leur culture une position, et on leur a déjà dit comment il fallait qu'elles se comportent après, et c'est ce qu'elles continuent à faire souvent, et c'est un peu triste.
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Parce que le hachiche qui vient du Maroc, c'est quoi? C'est El Jihad, fisabilillah. C'est le combat dans le chemin de Dieu. C'est le djihad.

Arnaud, 53 ans, Tremblay en France. La vie est un mystère, chacun doit s'affirmer seul. Je t'entends appeler mon nom, cela semble familier. Quand tu prononces mon nom, c'est comme une petite prière. Je suis à genoux, je veux t'amener là-bas. À minuit, je peux sentir ta puissance, telle une prière, tu sais, je t'amène.

0: Oui, bon, l'adoption. Alors après, l'adoption, c'est encore un autre problème. Je pense que l'adoption, c'est parfois simplement des gens qui veulent s'occuper d'autres, qui veulent s'occuper d'enfants. Mais c'est aussi parfois des gens qui veulent avoir des enfants coûte que coûte parce que leur entourage a des enfants et donc qui ont un comportement vis-à-vis de l'enfant ou qui a un comportement de parent qui marche pas parce que parce qu'ils ont pas un gosse parce qu'ils ont envie d'en avoir un, ils ont un gosse parce qu'il faut en avoir un. Puis il y a quand même beaucoup de gens qui ont des enfants et qui les utilisent pour donner un peu d'épaisseur à leur existence quoi.
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Enfin, donc on s'est très bien entendu, on s'est revu, revu, et novembre qui était si loin a fini par arriver en courant et on a pleuré comme des ados qui avaient pas compris que ça allait être la fin de la colo.

Bonsoir Maurice, Emmanuel, 42 ans de Marseille. Pour la soirée rock dansant, je propose le titre Panic Station du groupe britannique Muse. Le morceau est de très bonne sonorité disco des années 80, influencé par des artistes comme Stevie Wonder, George Michael ou encore Prince. Le choix qui va sûrement faire trembler les murs de nos cellules de confinement. Façon de remémorer certains souvenirs où le bain de foule était une.

0: Arnaud, 53 ans, Tremblay en France. Toi, mon petit copain de Corbeville-les-Bains, tu n'oses plus te baigner dans la mer à cause de ce requin que les Américains ont inventé pour faire peur à ton père. Moi, le gentil dauphin, je n'y suis pour rien. Je suis pas méchant, tu le sais bien. Si tu me fais la gueule, je vais rester tout seul. On va rater nos vacances d'été. Moi, le gentil dauphin, j'y comprends rien. Vous allez chercher quoi au cinéma? Du sang? Du malheur? Des larmes? De la peur? Feriez mieux d'apprendre à être heureux? Moi, le gentil dauphin, j'ai peur de rien. Surtout pas d'un requin à sensations rangé dans vos cartons. Votre imagination. On va pas se gâcher la saison. Ce serait triste.
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0: comme on a tous grandi au milieu de cette culture qui a considéré que qu'on était des gens qui rayonnaient sur la planète, qu'on était des gens attendus, on a du mal à se dire que ce qu'on fait c'est bien. Et ce qu'on fait c'est bien, je veux dire. Le seul truc c'est qu'il faut qu'on bosse, quoi. C'est que voilà, pendant des années, on a cru qu'il suffisait simplement qu'on dise qu'on est français pour pouvoir se trouver une place. Le monde d'aujourd'hui, il est pas comme ça. Le monde d'aujourd'hui, il dit que si tu veux une place, il faut te la faire. Il suffit pas d'arriver en disant oui, moi avant, nous la France avant, l'héritage français. Ça, l'héritage français, c'est très joli, c'est très culture, c'est formidable. Mais bon, force est de constater aujourd'hui que ça suffit pas, quoi. Que maintenant, il faut qu'on travaille.
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J'ai quelques poules et depuis un certain nombre d'années maintenant. Et puis je me suis, tu sais, passé le truc de l'individu qui voit des poules, ben je dis franchement, c'est une organisation, c'est une société, mais c'est un truc de malade. Et je peux même aujourd'hui, j'ai grâce à elle, je peux même déterminer certaines choses qui se passent dans le ciel grâce à elle.

0: Bon, j'ai un ami qui est mort il n'y a pas longtemps, qui était homosexuel. Et il est mort, certains pourraient dire qu'il est mort par là où il a péché. Donc,
1: ça veut dire quoi, ça?
0: Ce sont bien des pratiques extrêmement dangereuses.

0: L'arme fatale 3 réunit une nouvelle fois à Los Angeles le duo irremplaçable de flics survitaminés. Une excellente suite avec l'arrivée du petit nerveux Joe Pesci qui fait du duo un trio.
1: Mehdi, 42 ans, Villeurbanne. Après avoir vu le film, il a fallu que je retrouve la trace de mon meilleur ami en 2009 pour retrouver le nom de ce morceau. Il s'agit de Pilgrim for Your Love de Eric Clapton, que l'on peut entendre dans L'Arme Fatale 2 si je ne dis pas de bêtises. Bonne écoute.

Arnaud, 53 ans, Tremblay en France. La nuit tombe aux alentours. Minuit est proche. Les créatures rampent à la recherche du sang pour terroriser le voisinage. Et tout le monde sera découvert, sans âme pour se cacher. Tu dois rester et faire face aux chiens de l'enfer et la putréfaction comme à l'intérieur d'un cadavre. La puanteur fétide flotte dans l'air, la peur des 40 000 ans et les ghouls de chaque tombe se referment pour sceller ton funeste sort. Malgré la lutte pour rester en vie, ton corps commence à frissonner. Aucun simple mortel ne peut résister au mal.

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2: Alors l'avantage fiscal qui était de 30% avant pour les journalistes je crois que c'est Jospin qui a changé le truc et qui l'a transformé en 7005. Alors l'idée et la modification, c'est pas de donner 4000 au lieu de 7005, mais c'est de réserver cet avantage à ceux qui gagnent moins de 4000 euros, ceux des journalistes qui gagnent moins de 4000 euros par mois. Alors, est-ce que c'est justifié? Bon, de toute façon, l'État a besoin de blé, il faut aller gratter auprès de tout le monde. Bon, quand tu prends plus de 4000 par mois, si cet avantage, ça fait chier quoi de le perdre. Mais bon, c'est la vie, on va pas disputer. Hein. C'est comme ça. Donc, je suis pas choqué. Bon, il faut que l'on revisite notre système. Bon, passons-en par là, sans pour autant taper sur ceux qui sont les moins riches d'entre nous. Bon, je trouve que c'est pas ridicule.
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Je vais dire que s'il y a par exemple des violences conjugales d'un policier envers sa compagne, tout dépend. Je ferai preuve par contre ouais, là, d'indulgence. Il ne faut pas condamner un policier fortement s'il a des violences conjugales parce qu'il rentre à la maison, le mec, il n'en peut plus de son boulot. C'est très difficile.

0: Est-ce que toi, en fait, pour toi, ces choses-là, là, que je suis en train de dire, est-ce que c'est aussi dérangeant que de voir des personnes de confession musulmane dans certains
1: endroits? Ou des femmes voilées. Est-ce qu'il vaut mieux voir des femmes voilées que des femmes à poil, en fait? C'est ça ma question.

0: Arnaud, 53 ans, tremblait en France. Je pense à toi, en tant que cible, ma belle enfant écartelée. Là, j'ai touché le point sensible. Attends, attends, attends. Je vais m'y attarder. Il est temps de passer aux choses sérieuses, poupée jolie. T'as envie d'une overdose de baise? Voilà, je m'introduis. Brûlant sont tous tes orifices. Des trois que les dieux t'ont donnés, je décide dans le moins lisse d'achever, de m'abandonner. Une décharge de 6000 volts vient de gicler de mon pylône. Et nos reins alors se révoltent d'un coup d'épilepsie synchrone.
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Oh, t'as écouté? Là, dans le morceau, là, juste avant, il y avait une bande inversée et je suis certain d'y avoir entendu un message subliminal de Maurice. Maintenant, il te parle même pendant la musique. C'est un truc de dingue. 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
2: Attention, attention, on vient de voter une loi sur la prostitution en France, qui est une très bonne nouvelle pour tous les proxénètes, hein, quand même. Ils vont être contents, ces gens-là, puisque il a été décidé par le gouvernement socialiste d'apporter une aide aux prostituées, une aide à la réinsertion, donc pour qu'elles puissent faire un autre travail, pour qu'elles et qu'ils puissent choisir un autre boulot. Donc on va leur donner un peu de caillasse. Bon, on imagine que quand t'es prostituée et que t'es dans un réseau de prostitution et qu'on te verse du fric, il y a beaucoup de chances pour que tu le vois, tu vois. Et la deuxième bonne nouvelle qu'il y a dans cette loi, pour toujours pour les proxénètes, c'est que certaines prostituées étrangères seront autorisées à rester en France, toucheront donc un petit paiement.

0: parce que j'ai toujours rêvé aussi d'être acteur dedans. Bon, après, il faut du travail, il faut apprendre les textes, il faut être présent. Ça, je pouvais faire ça à l'âge de 20 ans, mais...
1: C'est pas des acteurs.
0: C'est des très bons acteurs qui ont fait l'école de... Ah bon ? Patrick, c'est un bon acteur.
1: Ils savent pas jouer.
0: Ah, ils savent pas
1: jouer. Ah non. Comme si... Tu te moques de moi, quoi.
0: Ils savent pas jouer.
1: Ils savent jouer, hein. Ils savent d'abord.
0: Tu sais ce que c'est être un acteur ?
1: Ils savent pas jouer.
0: Bien sûr qu'ils savent jouer, ce sont des comédiens qui ont fait de hautes études, ils ont déjà fait plusieurs films.
1: C'est un lécheur de cul, là.
0: Mais c'est pas lécheur de cul.
1: C'est vraiment un lèche-couille, hein. Oh my god.
0: Qu'est-ce qui te permet, est-ce que tu as fait des études de comédie déjà ?
1: Tu dis ça parce que, on est... I gotta listen to.

0: organisme de logement social chez qui j'avais déposé mon dossier depuis 2 ans et demi m'a contacté en fait un mois après ce SMS de ma propriétaire. Donc j'ai pu retrouver un appart pas cher rapidement. Donc là, je suis dans la périphérie d'Angers, dans un petit logement rez-de-chaussée avec petite terrasse, jardin, deux chambres, et je paye 105 euros.
1: Oh mon putain.

0: Arnaud, 53 ans, tremblait en France. Elle est venue sans bagage, comme échouée d'un naufrage. Dans les cales d'un cargo, elle a quitté son île pour un monde nouveau, loin des bidonvilles. Pour trouver la force d'attendre, elle s'invente des rêves tendres, des verres de tequila qui réchauffent sa mémoire, de ces mots d'autrefois brûlants comme l'espoir. Hein, Macumba ? Elle danse tous les soirs, au rythme des salsas ou aux accords des guitares. Un Macumba qui danse tous les soirs, elle offre sa nuit, compte quelques dollars. Hein, Macumba ?
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0: nous on part du principe, nous Français on part du principe que être instruit, permettre aux gens d'être instruits, c'est simplement les forcer à aller à l'école jusqu'à 16 ans, et qu'à partir du moment où le mec passe la tête à l'école jusqu'à 16 ans, que ça veut dire que forcément il sera instruit. Force est de constater que dans la réalité, non, ça n'a pas bien marché ce truc-là, tu vois. C'est-à-dire que quand on regarde les plus gros nazes qu'on a dans notre pays, et les plus dangereux, tout le monde est allé à l'école, ou en tout cas tout le monde aurait dû y aller, mais il y a quand même un fossé colossal entre ceux qui ont fait acte de présence, ceux qui sont allés pour se battre et pour semer la terreur, et ceux qui sont allés à l'école, quoi, pour aller à l'école. Donc ça a fait un vrai fossé, ça a changé quand même beaucoup de choses.
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Qu'est-ce qui s'est passé avec Trump là, avec cette élection? C'est que une partie des électeurs qui sont naturellement, traditionnellement dévolus à voter démocrate, c'est-à-dire les minorités raciales, parce que je rappelle que aux États-Unis, les races, elles existent. Voilà, pas en France, parce que la France, c'est une autre planète, mais aux États-Unis, les races, elles existent. Voilà.

exemplaire. Si tu as la spélouche, t'es pas ici pour plaire. Méthode de barbare, chez l'école est montée.

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0: Arnaud, 53 ans, Tremblay en France. Il y a une rose à Spanish Harlem, une rose rouge là-haut. Spanish Harlem, elle est particulière. Ah, elle n'a jamais vu le soleil. Hein. Elle éclose seulement pendant la course de la lune dans le ciel et que toutes les étoiles scintillent. Elle pousse dans la rue, en perçant le béton. Mais elle est douce et soyeuse et inspire le rêve. Avec des yeux aussi noirs que le charbon qui atteigne mon âme, elle y met le feu. Et puis je perds la tête. Ah, je m'en excuse auprès de toi. Je vais cueillir cette rose de Spanish Harlem et la contempler pousser dans mon jardin.
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0: C'est vrai que la société américaine, en tout cas celle que je vis moi, même si elle est difficile, la société américaine, elle est souvent beaucoup moins, elle est plus gentille. Les gens en général, hein, les gens sont d'emblée plus gentils. Je parle des gens normaux. Hein, il y a forcément des dingos et des fêlés, et plus que chez nous puisqu'ils sont plus nombreux. Mais la société américaine, elle est moins agressive, moins méchante, même si elle est dure, que la société française. Parce que la société française, elle est hyper agressive. Les gens chez nous sont d'emblée plutôt méchants, plutôt jaloux.
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0: des tensions qui n'ont pas lieu, et ce ne sert à rien d'alimenter des tensions qui n'ont pas lieu d'être, qui ne veulent rien dire et qui ne mèneront à rien du tout. Parce que lorsque
1: quand j'écoute Saïd, moi j'ai l'impression d'être bourré. Hein.
2: Ah ben non, mais c'est le Ibrahim, c'est ça, hein, c'est le rosé algérien.

moi, je m'excuse auprès des auditeurs. Ils vont dire, Guy, tu fais une fixette, tu fais une défixation, tu es un raciste, tu es un fasciste, tu es un antisémite. Moi, je suis désolé. Voilà. Il y a des gens qui font des choses et ces gens se ressemblent.

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1: Jean-Luc, 46 ans, ville parisie. J'ai choisi Rebel Yell de Billy Idol pour secouer la poussière sur ton matos. Et parce que c'est pas parce que tu cries fort que t'es un rebelle.

Arnaud, 53 ans, tremblait en France. À son regard, le vice donne un côté salace, un peu du bleu lavasse de sa paire de Levi's, tandis qu'elle exhale un soupir au menthol. Ma débile mentale, perdue en son exil physique et cérébral, joue avec le métal de son zip et sa tôle de corail à pain. Elle s'y Coca-Cola un doigt qui, en arrêt au bord de Corolle, est pris près du calice du vertige d'Alice de Lewis Carroll. Lorsqu'en songes obscurs, Marie-Lou se résorbe, que son coma l'absorbe en des rêves absurdes, sa pupille s'absente et son iris absinthe subrepticement se teinte de plaisir sans latente. Perdue dans son exil physique et cérébral, un à un, elle exhale des soupirs fébriles parfumés au menthol. Ma débile mentale fait teinter le métal de son zip et Narcisse, elle pousse le vice dans la nuit bleu lavasse de sa paire de Levi's, arrivée au pubis, de son sexe corail écartant la corolle, prise au bord du calice de vertigo, Alice s'enfonce jusqu'à l'os au pays des malices de Lewis Carroll.

0: c'est pas à nous d'aller faire le ménage en Afrique. Nous, on y va quand il y a quelqu'un qui va toucher au placard à uranium. On y va en courant, en disant au mec, non, tu touches pas à ça. Voilà, c'est tout. Et on va pas se raconter d'histoire. C'est ce que nous, Français, c'est ce qu'on attend de notre gouvernement, de toute façon, hein, dans la réalité. Hein. Flagornerie mise à part, et cette envie, effectivement, d'être gendarme de l'Afrique, d'être là de tous les conflits, c'est aussi pour essayer de donner l'impression qu'on a une puissance de feu qui est égale à celle de l'Amérique. Mais dans la réalité, bon, il faut aussi qu'on s'occupe du placard à uranium, et je sais pas quoi, l'ambiance, faut aussi qu'on donne l'impression qu'on est hyper fort. Hein. Bon, après, il va falloir qu'on le soit, il faut qu'on fasse un peu de muscu, quoi.
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tu vois bien que les gens, à chaque fois que tu cours après dans Strasbourg, que tu veux avoir du relationnel, soi-disant, parce que l'autre, il est journaliste ou tout ça, tu vois bien qu'en fait, ça va la branler de ta gueule. En vrai, on va arrêter de se mentir. On est dans l'émission de Maurice. Cette femme, simplement, elle te parle, elle est gentille avec toi, parce que pour elle, t'es habillé avec un billet de 50 euros.

0: Elle s'est pas trompée quand elle me dit au téléphone, quand nous les couvrions, c'est par téléphone, par échange là, téléphonique, elle m'a dit, attention, je suis gourmande et très gourmande. Moi, j'ai pris le mot, j'ai arrêté qu'on est marié. Ouais, c'est ça.
1: Quand elle t'a dit qu'elle était très gourmande, t'as acheté du pain, c'est ça?

Arno, 53 ans, Tremblay en France. Ce soir, j'attends Madeleine. J'ai apporté du lilas, j'en apporte toutes les semaines. Madeleine, elle aime bien ça. 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On prendra le tram 33 pour manger des frites chez Eugène. 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Madeleine, c'est mon Noël. C'est mon Amérique à moi. Même qu'elle est trop bien pour moi, comme dit son cousin Joël. Mais ce soir, j'attends Madeleine. Il ira au cinéma. Je lui dirai des « je t'aime ». 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

nous, Français, si on n'avait pas eu le nucléaire, t'imagine, on aurait été obligé de continuer à acheter notre pétrole, mais en plus de ça, d'acheter notre électricité. Donc ça nous a permis d'avoir cette espèce d'indépendance électrique. Alors on râle, on sait pas quoi, machin truc, parce que bon, chaque Français est forcément un spécialiste de tout, mais le seul problème, c'est ça, quoi. Le seul problème du nucléaire, c'est que quand ça merdoie, on est juste obligé d'aller se cacher sur une montagne. On a

0: nucléaire, finalement, quand les choses sont normales, bon, ben, c'est un truc qui se passe bien, quoi.
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0: Vendredi c'est sodomie, putain ça c'est bien. Je te reconnais Maurice.
1: Plus de sodomie, c'est fini, terminé. Au revoir.
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que tout ça. Et là, bizarrement, il y a eu un rappeur, donc je crois que tu dois être au courant en tant que journaliste, par laquelle en fait le virus est bien sorti. Non, mais en fait, je vous ai écouté, je suis sage, écoutez-moi simplement, ou alors si vous m'écoutez pas, laissez-moi parler tranquillement. Ensuite, sur le rappeur, il y a bien écrit que... Yo, le rappeur...

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1: Nous sommes le 16 septembre et nous fêtons les Edgar. 1922, naissance de Marcel Mouloudji.
2: Escaliers de la butte sont durs aux miséreux.
1: Chanteur, auteur, compositeur, interprète, peintre et acteur français. 1924, naissance de Betty Joan Persk.
3: Who was the girl, Steve?
4: Who was what girl?
3: The one who left you with such a high opinion of women.
1: Dite Lorraine Bacall, actrice et mannequin américaine. 1925, naissance de Riley Baking, dit...
5: So darling, darling, stand by me, oh, stand by me.
1: B.B. King, guitariste, compositeur et chanteur de blues américain. 1927, naissance de Peter Falk.
6: Actually, there is one thing.
7: One other thing. One more question, sir.
1: Colombo, acteur et producteur américain. 1934, naissance de George Chakiris.
8: When you're a jet, let them do what they can. You've got brothers around, you're a family man.
1: Acteur, danseur et chanteur américain. 1943, naissance d'Alain Colas.
9: Où es-tu, Manu, Manu Reva?
1: Navigateur français. 1956, naissance de Mickey Rourke.
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1: Acteur, scénariste et boxeur américain. 1959, le président Charles de Gaulle propose l'autodétermination à l'Algérie.
11: J'ai jamais attenté aux libertés publiques fondamentales. Je les ai rétablies. Et ai-je une seconde attenté jamais. Pourquoi voulez-vous qu'à 67 ans, je commence une carrière de dictateur?
1: 1977, le chanteur Marc Bolan du groupe T-Rex. Décède dans un accident de voiture à l'âge de 29 ans. 1977, décès de Maria Callas. Cantatrice grecque. 1979, le Sugar Hill Gang présente la chanson. ...1998, sorti en salle du film Godzilla. Le vrai voyageur ne sait pas où il va. Proverbe chinois. Dragon, êtes-vous prêt à rouvrir la porte à une relation passée?
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17: Salut les francophones, je m'appelle Maurice, je suis ton meilleur ami et je suis venu passer cette troisième soirée en direct de la semaine en ta compagnie. J'espère que ça s'est bien passé pour toi aujourd'hui et que tu vas venir profiter de cet espace qui te permettra de discuter avec des gens que tu ne connais pas. 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

0: Très joli. Les Martin Circus. William 50 à Perpignan.
1: Merde.
2: Il s'est pris les pieds dans ses bouteilles.
0: Ouais, toutes sortes de gens participent à cette émission et c'est vraiment bien. Bon, j'ai relevé quelques infos. La première qui m'amuse beaucoup, c'est l'hommage rendu par France Culture à Catherine Ringer. Catherine Ringer, qui est une fille qui s'est prostituée et qui avait une façon de parler qui était pas très empoulée. Et que France Culture n'a jamais mise en avant de son vivant. Jamais, à aucun moment, les gens de France Culture n'ont mis Catherine Ringer en première ligne. Et là, maintenant qu'elle est morte, si, ça y est, ils rendent hommage, ils font comme font souvent les gens chez nous. C'est-à-dire que quand les gens sont vivants, on continue à les critiquer, à dire oui, enfin quand même, c'est une fille qui parlait de la prostitution, qui a été prostituée, ses chansons, c'était vulgaire, etc. Et puis maintenant qu'elle est morte, ils veulent pas être sur le côté de la route, donc ils veulent absolument en être. Donc voilà, je pense à France Culture, et je trouve que c'est amusant. À paix à l'âme donc de Catherine Ringer. Les Rita Mitsuko ne sont plus. Et de toute façon, je pense pas que sur France Culture, ils aient beaucoup diffusé les Rita Mitsuko. Bon. Mario Monti, l'ancien premier ministre italien et commissaire européen, dit ceci. La France a longtemps été l'enfant gâté de l'Union européenne. Et ouais. Pendant extrêmement longtemps, c'est vrai qu'on a pensé qu'on était meilleur parce que tout le monde nous regardait comme des enfants gâtés. Et maintenant, c'est terminé, donc c'est un peu dur. Les autres infos que j'ai notées pour toi, il y a le Salvador. Le Salvador, c'est Bukele, hein, il me semble. Hein. Donc, eux, ils viennent d'approuver la prison à perpétuité pour les violeurs. Ce que nous n'arrivons pas à faire, nous. On n'a pas vraiment réussi. Il a fallu qu'on tourne autour du pot parce qu'il y a des gens qui se disent que je sais pas quoi. Donc eux, ils sont carrés. Ils font pas de quartier. Et c'est sans doute là-bas qu'il y aura le moins d'histoire du genre puisqu'ils n'ont pas l'intention de donner des circonstances atténuantes aux violeurs. Comme nous, comme chez nous, où on écoute de préférence les agresseurs plutôt que les agressés. Justement, en parlant de ça, le père se met en colère, il insulte et prend à partie au moins 4 membres du personnel, puis s'en prend plus spécifiquement à une professeure et à la directrice de l'établissement qui s'oppose à lui. Il profère des menaces de mort. Ça, c'est un mec torché hier qui est allé chercher son enfant de 3 ou 4 ans à l'école. Et les gens de l'école ont refusé de lui donner la gosse, ce qui est quand même vachement bien. Alors à 19h, la police arrive sur place. L'homme est interpellé et placé en garde à vue. Il est entendu par les forces de l'ordre une fois qu'il aura dégrisé. La petite fille, dont la maman n'a pas la garde, donc on imagine la maman. Si c'est le papa, le mec qui boit de l'alcool, qui est torché quand il va la chercher à l'école, qui a la garde. Donc la petite fille a été placée chez un oncle. Voilà. Voilà. C'est ça la France. Ça paraît impensable, hein, mais c'est comme ça. Alors, dans les autres infos, il y a Salah Abdeslam, donc un des mecs qui a été condamné pour les attentats, pour sa participation aux attentats du 13 novembre. Il dit qu'il arrive à un point de bascule. Il est toujours à l'isolement à Vendin-le-Vieil, là-haut, la prison, là. Et il voudrait sortir de l'isolement. Et moi, je pense qu'il faut le laisser à l'isolement, ce mec-là. Voilà. C'est un monstre. Et il faut pas, même si le temps a passé, il ne faut pas laisser les monstres. Il ne faut pas écouter les monstres. Ah, c'est ce que je pense. Ce n'est pas ce que pensait Badinter, mais moi, c'est ce que je pense. Oui. Alors, les revenus des Américains crèvent le plafond. Un ménage sur deux aux États-Unis touche plus de 7 290 $ par mois et le taux de pauvreté est au plus bas historique. Voilà. Nous, on a envie souvent de montrer l'Amérique en disant oui, il y a des gens qui galèrent, des gens qui travaillent tard, machin, etc. Mais les Américains, ils bossent et puis ils rentrent de la caillasse. Ouais. C'est un vrai pays riche. Bon, tu peux pas inventer l'intelligence artificielle, avoir une concurrence de l'intelligence artificielle dans ton propre pays, parce que nous on a Mistral, on essaie de mettre plein de fric dedans, on écoute tout ce qu'ils disent, on fait tout ce qu'ils veulent. Eux ils ont des boîtes qui font l'intelligence artificielle, ils en ont plein. Il y a une gonzesse dont j'ai vu un petit extrait qui disait. Que je trouvais que c'était intéressant. Elle dit, bon, le problème de l'intelligence artificielle, c'est qu'on essaie de nous faire peur. Là, on nous dit, voilà, elle va tuer tout le monde, etc. Mais les noms de l'intelligence artificielle, bon, terrorisé par Claude, bon. C'est vrai que si, qu'elle disait, si ça s'appelait Terminator, bon, là, on pourrait se dire, aïe, aïe, aïe, Terminator qui va détruire, faire disparaître l'humanité, tu vois. Mais Claude, bon. C'est vrai que c'est pas vraiment un nom qui fait peur, quoi. C'est peut-être pour ça qu'on les prend pas très complètement au sérieux. Enfin bon. Et justement, en parlant de ça, le Starship sera lancé sur orbite terrestre basse pour la première fois du début du programme. La date officielle est le 22 septembre à partir de 14h15 heure de Paris. Le Starship doit en plus déposer 26 Starlink V3, plus puissant que la flotte actuelle. SpaceX prévoit d'abandonner le Falcon 9, sa fusée la plus utilisée pour le Starship, une fois ce dernier produit en série. Donc c'est l'histoire d'un privé qui a créé une compagnie qui envoie des satellites dans l'espace, quoi. Voilà. On est loin, nous, de ça, hein. On est vraiment loin de ça. Alors bon, on a quand même la baguette One qui va décoller bientôt depuis Biscarrosse. J'espère que ça va marcher. Bon, c'est pas la même ambition, mais bon, c'est bien quand même. On est dans un truc. Il y a un mec en camion qui a traîné sur 300 mètres une 205 au péage de Castelsarrasin. Il y a un monsieur de 83 ans au volant. Le mec, il roulait et la 205 était collée, donc, en travers. Et le mec, il pensait qu'il avait fait une petite crevaison, donc il a continué à rouler. Il s'est pas dit quand même, c'est bizarre, parce que t'imagines les quatre pneus qui tu vois, ça doit faire du bruit quand même. Mais non. Il a continué, peinard. C'est quelqu'un qui lui a dit, il y a une voiture devant. Pousser le camion quand même. Allez, viens causer, dépêche-toi. Non, on fait minuit ce soir. On fait pas minuit et quart, on fait minuit. Allez, ne traîne pas. Viens jacasser maintenant. Je suis à Paris, sinon je m'en vais, hein, je te préviens.

0: Ouais, c'est bien ça, hein. Oui.
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0: Eh oui. Viens vite, petit lapin, petite lapine. Message de Michael, il a 45 et il habite à Fenouillet. Salut Maurice et toute l'équipe, mon approche est un peu opportuniste, mais je tente quand même ma chance. Je sais que vous choisissez collégialement les morceaux que vous diffusez, et j'imagine que vous avez déjà vos propres canaux et des centaines de choses à vous mettre dans les oreilles, ce qui est vrai. Je fais partie de Basile, un groupe de rock toulousain dont je suis le bassiste. On vient de sortir notre premier album, Infrared, il y a quelques jours. Alors si jamais vous avez la curiosité d'y jeter une oreille et qu'on vous plaît, n'hésitez évidemment pas à le diffuser. Nous ne sommes pas affiliés à la SACEM et nous vous autorisons bien sûr à diffuser nos morceaux. Je peux également vous fournir directement les fichiers audio si besoin. Mais vous chantez en anglais ? Quelle que soit l'issue, merci d'avoir pris le temps de me lire et éventuellement de nous écouter. Rock'n'roll, Michael, 45, de Fenouillet. Infrared, ça veut dire quoi en catalan? Non, ils parlent pas catalan, les mecs de là-bas, là. Parce que nous avons décidé, il y a très longtemps, de diffuser le moins d'artistes français, le moins possible. D'artistes français qui ne chantent pas soit en français, soit en langue régionale,

0: Et donc, par la même, de ne pas essayer de se faire passer pour des Américains, des Anglais ou des Australiens, puisque nous, c'est pas notre culture, quoi. Donc, si vous chantez en anglais, non. Si vous chantez français, pourquoi pas, ou catalan, ou occitan, ou je sais pas quoi, basque, corse, breton, bourguignon, créole, je sais pas quoi. Oui. Voilà. Notre idée, c'est ça. Alors, on se trompe peut-être, mais bon, il y a assez de diffuseurs. Nous, on est un petit diffuseur, hein. Il y a assez de diffuseurs sur la planète pour faire ça. Et d'ailleurs, la force de Céline Dion le montre, d'ailleurs. Tu vois, c'est une francophone dont les succès en français marchent sur la planète entière. C'est une ambassadrice de la culture française énorme, parce que justement, bon, alors elle chante aussi en anglais si j'ai bien compris, mais bon, c'est son, elle vient d'un monde où on parle aussi anglais. Nous, on parle pas anglais en France, les gens ne savent pas parler la langue, donc on n'a pas de raison de faire ça, voilà. Et encore plus aujourd'hui qu'hier. Donc voilà, j'espère que Infrared, c'est du français, parce que bien entendu, nous écouterons avec beaucoup d'intérêt ta musique. Allez, on y va. Allô, qui va là, je te prie.
1: Allô, bonsoir.
0: Ouais, si vous avez appelé, c'est le moment de parler. Hein.
1: Oui, bonsoir Maurice, bonsoir tout le monde de la France entière, même des dames.
0: Bah, qui es-tu, je te demande, qui es-tu?
1: Ah, moi c'est Arnaud, 54 ans, La Ferté-Alais.
0: Très bien, Arnaud. On t'écoute.
1: Eh ben, merci, Boris. En fait, j'ai bien aimé ton entrée en matière avec le groupe. Si les gens l'ont pas reconnu, le groupe anglais qu'il a passé, c'est Duran. Et j'ai vraiment apprécié parce que ce morceau, c'est un morceau d'anthologie. Donc, moi, je l'ai dans mes coups de cœur et je te remercie vraiment de l'avoir passé parce que ça m'a mis la patate. Et puis voilà. Et puis j'espère que toi tu vas bien et puis que les auditrices vont bien. Et puis moi je fais mon retour, mais sur la pointe des pieds, on va dire.
0: Pourquoi?
1: Parce que ça fait longtemps que je suis pas passé à la radio.
0: Pourquoi?
1: Ouais, parce que t'avais des trucs et puis moi j'avais des miens.
0: Qu'est-ce que c'est? J'avais des trucs et... C'est quoi? T'avais des trucs et j'avais les miens? Qu'est-ce que ça veut dire? J'ai pas compris.
1: Bah en fait, toi, tu faisais ta radio et moi, je faisais autre chose.
0: Ah oui? T'étais occupé ailleurs. Qu'est-ce que tu as fait de notable pendant toute cette période où on n'a pas entendu parler de toi?
1: J'ai acheté un bateau avec une remorque.
0: Ah, c'est bien ça.
1: J'ai acheté un scooter, un X-Max. Et puis, j'ai acheté une trottinette aussi électrique.
0: Tu t'es équipé. Tu t'es équipé. T'as acheté un bateau. T'en as. C'est quoi comme bateau?
1: 2,50 m.
0: Combien?
1: 2,50 m.
0: 2,50 m.
1: 2,50 m avec un moteur de 4 chevaux.
0: Ah, t'as passé le permis alors?
1: Un autre moteur électrique, pardon.
0: T'as passé le permis?
1: Non.
0: Ah, c'est 2,5 chevaux, hein, sans permis, il me semble.
1: Non, c'est 9,9 avant, mais maintenant...
0: Ah non, 9,9, ça fait très longtemps. Non, maintenant, c'est 2,5, il me semble. Hein. Attends.
1: En Normandie, on me demande rien. Là, je suis en vacances et je vous passe des bisous de Normandie. Là, je suis en vacances, je suis dans la caravane et puis tout va bien. Et puis, personne ne me demande de rien quand je suis à 300 mètres de la plage.
0: Oui.
1: Ouais. Avec 2,5 chevaux, je vais pas aller loin, mais bon, j'ai deux moteurs électriques où je peux faire du bateau sur les sols, c'est ce que j'ai fait.
0: C'est toi qui as raison. C'est toi qui as raison. La puissance maximale, un moteur pour naviguer sans permis est de 6 chevaux. C'est 6, c'est pas 2.
1: Oui, alors pourquoi tu veux me chagriner là?
0: Non, c'est bon. T'es
1: déprimant, toi.
0: T'es bon, tu peux.
1: Oui, mais je sais que je suis bon, mais toi, tu dis l'inverse, c'est chiant, quoi.
0: Oui, mais c'est pour ça que j'ai contrôlé, tu vois.
1: Oui, t'as bien fait de contrôler, parce qu'avant,

0: C'est 9,9 et puis maintenant c'est 6 chevaux. Et
1: Oui.
0: moi, mon moteur, j'ai un moteur thermique de 4 chevaux et
1: Eh
0: puis
1: ben,
0: j'ai
1: très
0: deux
1: bien.
0: moteurs électriques qui fonctionnent à batterie. Et j'ai deux batteries et deux moteurs électriques
1: Et qu'est-ce
0: aussi
1: que tu
0: parce
1: fais avec ce
0: que.
1: bateau alors? Tu pêches?
0: Non, en fait, je suis en rodage.
1: Comment ça, je suis en rodage?
0: Ben, le moteur est en rodage.
1: C'est quoi que t'as pris? T'as pris quoi comme
0: J'ai pris un Mercury.
1: Ah, c'est bien ça, Mercury. T'as raison.
0: Ouais, bon, bah, tu sais, c'est le réservoir. T'as pas besoin d'une nourrice. Le réservoir se remplit par le dessus. Tu vois, t'as un petit réservoir, mais en fait, ça suffit pour faire 2-3 heures de navigation. Et puis, bon, bah, moi, j'ai fait qu'une heure. C'était l'année dernière. Et puis.

0: C'est Martin Circus dans ta radio parce qu'on aime ça ici. C'est juste pour toi. Un message de Sébastien, il a 47, il est à Marseille. Maurice, bonsoir. Bon, là où j'habite, il faut être woke. Mais qu'est-ce que ça veut dire ? Tolérer tout et n'importe quoi, point d'interrogation. Moi, j'emmerde ces gens-là, les rois de l'intolérance en fait. Ils ne supportent rien. Enfin, tout ça pour dire que j'ai vraiment hâte de quitter cette ville de dégénérés. La chaleur, ça doit leur taper sur le système. Ah bon. Bon, tu vas quitter alors. Bon, je savais pas que tu allais quitter. Enfin, je ne sais pas qui tu es d'ailleurs. Thomas, à 36, est à Clermont-Ferrand. Salut Maurice, j'ai écouté Abdel hier. Comme pour toutes ses interventions, il y a plein de détails qui me font penser qu'il en raconte un peu. Je me trompe peut-être. Bonne fucking émission et rock and roll. Merci d'être de l'autre côté. À bord par ici, nous avons Arnaud, il a 54 et il est à La Ferté-Alais.
1: Enfin, j'habite à La Ferté-Alais.
0: Oui, il habite.
1: Là, je suis en vacances. En vacances en Normandie, pardon, tu m'as coupé ?
0: Non, non.
1: Ben, en fait, je suis en vacances en Normandie. Je vais pas donner la vie parce que j'ai pas envie. J'ai pas envie, pardon, qu'on me serve génoise, mais sinon, vraiment, Maurice, du fond du cœur, je te remercie pour Durand Durand. En fait, le morceau que tu as passé de Durand Durand, ça s'appelle Wild Boy. Et pour ceux qui sont pas anglophones, Wild Boy, ça veut dire enfant sauvage. Voilà, bonne écoute. Et puis, voilà, et puis, si tu as des questions, bah, tu me dis.
0: Alors oui, donc tu as acheté un bateau, un scooter et une trottinette. Et donc, où est-ce que tu vas avec tous ces engins-là ?
1: Ben, je me promène, ouais, et puis j'ai acheté un vélo aussi, et puis je l'ai emmené en vacances, le vélo.
0: Et donc, tu roules là un peu pendant...
1: Pardon ?
0: Tu roules là pendant les vacances ? Avec ton vélo ?
1: En vélo, à vélo, ouais.
0: Tu vas où ?
1: Ben, je vais en centre-ville, et puis je me promène, et puis je vais à la plage aussi.
0: Et t'as pas emmené la trottinette ?
1: Non, ça prend beaucoup de place parce qu'elle est cossue.
0: C'est une trottinette électrique. Électrique, tout terrain.
1: Ouais, électrique. Ouais.
0: Ah ouais. C'est quoi comme marque ? Que je regarde le modèle.
1: Tu connais, tu t'y connais un peu ?
0: Non, mais je vais regarder sur internet. Ah non, j'y connais rien, moi, en trottinette.
1: Ah voilà. Bon, bah, c'est Q-Kirin.
0: Trottinette, comment ça s'écrit ?
1: Q-Kirin.
0: Q. Q. Q, Q, la lettre Q ?
1: Non, K, K.
0: Ah, K, U. K. Ah, Q-Kiring, G2. C'est une G2, une G4, une G2 Pro Max ?
1: Ah, c'est une G10, c'est la G10, si tu veux, pour rigoler.
0: G10 ? Ah ouais, G10 ?
1: Non, je déconne, c'est la...
0: C'est la quoi ?
1: C'est la G2, il me semble. Mais c'est parce que, ouais, j'avais pas marché un peu, parce que, voilà.
0: Ah bon, moi, de toute façon, tu me feras pas marcher, parce que j'ai pas intention d'en acheter une. Hein. Alors, Q-Kiring G2, trottinette électrique. Ah, ça coûte cher.
1: Combien ?
0: Bah, là, je vois 509 euros. 479 chez...
1: Ouais, c'est ça, ouais.
0: Ah, non. La trottinette Q-Kiring version est un modèle puissant et abordable qui se destine à un usage polyvalent, affichant un excellent rapport qualité-prix. Moteur 800 watts jusqu'à 1200 watts en crête. Batterie 48 volts, 15 ampères. Autonomie jusqu'à 55 km/h en vitesse moyenne. Vitesse maximale 45 km/h sur voie privée. Bridé à 25 km/h par la loi pour la voie publique. C'est vrai ça ou pas ?
1: Exactement.
0: Elle est bridée, toi, ou pas ? Ou elle est débridée ?
1: Tout ce que t'as dit, c'était vrai.
0: Elle est bridée ou elle est débridée ?
1: Bah, moi, je l'ai bridée, parce que je veux pas qu'on me la ramasse, je veux pas qu'on me la prenne, et puis je veux pas prendre une amende de 1500.
0: Et il faut des assurances quand on a une trottinette ou pas ?
1: Bah, moi, je l'ai assuré chez AXA.
0: Ça vaut cher ?
1: 10 balles par mois.
0: 10 balles par mois.
1: Et le bateau aussi, il est assuré, le reste aussi.
0: Ah ouais. Oui, c'est bien. Les bateaux, faut les assurer. T'as le casque et tout, le gilet, les gants ou
1: ouais, voilà. Bah j'ai le casque, j'ai le gilet jaune et puis j'ai les gants aussi, les gants en cuir.
0: Ah ouais. Bon, et quand t'es à la Ferté-Alais, tu vas où avec ça?
1: Bah, je vais en centre-ville et puis je vais voir des amis, je vais voir. Je me promène, je vais faire des courses, etc. Je me promène et puis à 25 km/h, ça suffit quoi. Après, si je la débride, je peux la débrider, je monte à 55. Mais
0: t'as acheté un vélo électrique en plus?
1: Non, j'ai acheté un vélo Decathlon.
0: Ah, il n'est pas électrique ton vélo?
1: Rock Rider. Non, il n'est pas électrique, non. Je vois tout, pas forcément électrique.
0: Ah, mais
1: il y a la force musculaire aussi, tu vois.
0: Ah, c'est bien. Et la mobylette là que t'as acheté en plus, elle est un peu redondante, non, avec le truc là, la trottinette, c'est la même chose. Tu t'en sers pour la même chose, non?
1: Non, scooter, X-Max, Yamaha, je suis pas allé plus loin.
0: Non, mais tu vas plus loin, toi? Non.
1: Oui, je vais plus loin, je vais en Seine-et-Marne.
0: Ah ouais?
1: Ouais. Ouais, pourquoi, ça te surprend?
0: Ouais. Ouais, que t'es les deux, ouais, ça me surprend.
1: Ouais,
0: que t'es le scooter ouais, plus
1: ça
0: le.
1: Ça me fait plaisir. Alors, ouais. On n'a qu'une vie, hein, Maurice.
0: Ouais, bah oui, t'as raison, si tu peux, c'est bien.
1: Bah ouais, je me fais plaisir, parce que si je me fais pas plaisir, c'est pas les autres qui vont me faire plaisir.
0: Ouais.
1: Donc voilà, je suis bien, je suis en Normandie, j'ai la caravane, j'ai la voiture, et puis j'ai la...
0: T'as quoi comme voiture? T'as quoi comme voiture? T'as changé de voiture aussi, ou pas?
1: Non, mais ça, j'ai pas trop envie de parler de la voiture, si tu veux bien.
0: Ah bon? Bon.
1: Je vais mettre mon veto ou mon joker.
0: Elle est pas bien la voiture?
1: Non, elle est très bien, mais j'ai pas envie d'en parler de la voiture, si tu veux bien.
0: Bon.
1: Et parle-moi de ta voiture, toi, t'en as combien?
0: Ouais, j'en ai plusieurs.
1: Ouais, ça m'étonne pas. Donc parle-nous de tes autos, ça va peut-être peut-être plus nous faire rêver.
0: J'ai plus de choses à dire sur les moteurs que sur les autos en elles-mêmes, en fait. Parce que moi,
1: dis-nous, t'as combien de voitures et c'est quoi les modèles, les marques et
0: ah
1: les
0: ouais,
1: modèles.
0: Ouais, ça. Mais je sais pas lire, moi.
1: On a besoin de faire les comptes.
0: Ouais, je sais pas lire, donc je sais pas trop ce que c'est les marques.
1: Ouais, moi aussi, je sais pas lire. C'est pour ça que voilà.
0: Ouais.
1: Pour ça que toi, tu fais l'impasse et puis moi aussi, je fais l'impasse.
0: Ouais, d'accord, on fait ça.
1: Pardon?
0: Oui, je dis d'accord, on fait ça.
1: Il n'y a pas de problème, moi ça me dérange pas, j'ai pas besoin de raconter non plus tous les détails.
0: Ah ouais, c'est vrai, t'as raison.
1: J'ai pas envie de...
0: Et toi, Arnaud, est-ce que tu es heureux ou pas?
1: Ah, moi je suis très heureux, et surtout que je suis en vacances. Là, je suis au top, là.

0: les mecs, je sais pas, ils ont dit quoi, ils parlaient en black, leur langue de merde, là.
1: Mon Dieu. Ouais, pauvre de nous, hein. Ouais. Bon, le pape sera là la semaine prochaine. Céline Dion est en France. Elle aurait, si j'ai bien compris, elle ramènerait dans les caisses de l'État quasiment 1,5 milliard. Elle ferait rentrer dans nos caisses. Céline Dion. TVA, machin, je sais pas quoi. 1,5 milliard, la gonzesse. Juste sa présence. Le pape, il va nous coûter 27 millions, je crois. C'est pas pareil. Bon, par ici, Arnaud, il a 54, il est à la Ferté-Alais.
2: C'est vrai.
1: Il y a quelqu'un d'autre qui veut parler, allô, qui va là, je te prie.
2: Ouais. Bonsoir Maurice, William, 50 de Perpignan.
1: Ouais, 50 à Perpignan. Ouais. Là, c'est la rencontre, là.
2: Et ouais.
1: Et oui. Allez-y, Arnaud.
3: Enchanté, William.
1: On t'écoute, Arnaud.
3: Enchanté, allez. William. Bienvenue, William. Bienvenue, tout le monde. Tout le monde est les bienvenus.
2: Bien, enchanté, mais tu sais qu'on n'a pas le droit de dire coucou, machin. Voilà.
3: J'ai dit bienvenue, je sais pas.
2: Ben ouais, mais c'est les règles de Maurice, c'est pas les miennes.
3: Ah, ben, il faudra qu'il me les envoie, les règles, Maurice. Alors, qu'est-ce que tu fous, Maurice? Tu m'as pas envoyé les règles, bordel.
1: Non, mais tu vas être obligé de les suivre.
3: Oui, ben alors, c'est quoi les règles? Il faut pas dire coucou, faut pas dire...
1: Je sais pas, c'est William, ça, qui dit, faut pas dire coucou.
3: Ouais, c'est William. William, bah, t'es, on a à peu près le même âge, t'as 50 ans. Et j'aime bien ton accent, William.
2: Oui, alors
3: excuse-moi de te couper, j'en ai pour deux secondes. L'accent de Perpignan, ça chante, c'est comme l'accent de Toulouse, j'aime bien.
2: Ouais, ouais, ouais, bon, après...
3: Qu'est-ce que tu fais dans la vie, William?
2: Qu'est-ce que je fais dans la vie? J'essaie de faire des trucs, tu vois.
3: Il fait des trucs, mais c'est quoi, des trucs légaux ou des trucs interdits?
2: Je cherche, en fait. Après, c'est pas des
3: non,
2: questions.
3: Tu travailles ou pas, déjà?
2: Oh là, pour l'instant, je travaille pas.
3: D'abord, et avant, tu faisais quoi?
2: Et putain, mais c'est qui l'animateur ce soir, là?
3: Bah, en fait, c'est Maurice.
2: Non, désolé de dire ça.
1: Bah là, il s'intéresse à toi, Arnaud, il s'intéresse à toi.
2: Non, mais désolé, mais Arnaud, mais qu'est-ce que je faisais avant? J'étais dans la vente et tout.
3: Ouais,
2: voilà, j'ai eu quelques problèmes de santé qui ont fait que voilà.
3: Ouais, t'as quoi comme problème de santé? Parce que moi aussi, j'en ai un paquet, hein. J'en ai une liste.
2: Les problèmes de santé, c'est beaucoup le dos, tu vois.
3: Ah ouais. Et ça, c'est pas facile à soigner en plus. Hein.
2: Mais non.
3: Ah, je sais.
2: Et toi, t'as quoi comme... je sais pas si Maurice, c'est un peu le bordel. La main, je sais pas quelle est. Ça tourne dans la main.
1: Non, c'est Arnaud, la main, ouais.
3: Ouais, bah, okay. Moi, je peux te dire, je suis asthmatique, sévère.
2: Ouais. Et ça fait quoi?
3: Bah, ça fait que... J'ai du mal à respirer, il faut que régulièrement je prenne de la ventoline.
2: Mais j'ai l'impression que, tu vois la ventoline là, j'ai l'impression que c'est un placebo en fait, tu vois.
3: Non, c'est de la cortisone.
2: Ouf, ouais, cortisone. Je pense
3: toi,
2: que c'est...
3: Pardon. Ouais. Ben, je t'écoute, William, t'avais d'autres questions.
2: Pour moi, c'est plutôt dans le cerveau, pour la cortisone, bon.
3: Ouais, ben, si tu veux, blablabla, blablabla, bla, bla, mais voilà. Mais moi, je t'écoute, mais tu vendais quoi avant?
2: Moi, je vendais tout, mais je vendais essentiellement des produits techniques, tu vois.
3: C'est-à-dire?
2: Des ordinateurs, des téléphones, tout ça.
3: Tu travaillais chez Darty?
2: Ouais. Exactement.
1: Bah, Darty, les juifs polonais. Oui. Les frères Darty, c'était des juifs polonais.
3: Moi, ça me dérange pas.
2: Mais maintenant, tu sais que Darty, maintenant, ils sont avec la FNAC, donc...
1: Ouais.
3: Pareil. Et alors, tu cherches dans quoi, maintenant, William?
2: Je n'en sais rien, parce que t'as vu, j'ai 50 balais aujourd'hui.
3: Allez, 50 balais, c'est rien, ça, t'es toujours...
2: Mais tu rigoles, quoi.
3: T'es à la moitié de ta vie.
2: Non, je suis à la fin de ma vie, tu veux dire.
3: Pourquoi, t'es quoi, à cause du mal de dos?
2: À cause de tout, je sais pas, ça dépend.
3: T'as une femme, toi, William? T'es en couple ou pas?
2: T'es en couple? De quoi?
3: Est-ce que t'es en couple? Sinon,
2: Non, mais d'ailleurs, je dirai après la suite à Maurice de ce qui m'est arrivé. Je le garde pour après.
3: Mais t'es en couple ou pas?
2: Non, pour l'instant, je suis pas en couple. Et toi, t'es en couple ou pas?
3: Bon, je regarde, je te dis, je t'envoie un fax.
2: Non, mais attends, réponds-moi. Est-ce que t'es en couple?
3: Je t'ai répondu, je t'envoie un fax.
2: Ouais, d'accord, ça veut dire que t'es pas en couple, en fait.
3: Tu penses que tu veux, ça me fait rire.
2: Ah non, mais c'est sûr. Quelqu'un qui est évasif comme ça, c'est quelqu'un qui n'est pas en couple, tu vois.
3: Ouais, tu penses ce que tu veux, mais moi, je te dis, moi, je sais ce que avec qui je suis, tu vois.
2: Mais si vraiment tu sauras avec qui tu es, il n'y a pas de honte à dire, voilà.
3: Non, mais j'ai pas envie de te le dire parce que c'est la première fois qu'on se parle. William, attends, on verra.
2: T'as pas envie de te dire, mais toi, t'es en train de me poser des questions un peu indiscrètes et moi, je te réponds.
3: Bah, à moitié.
2: Non, je t'ai répondu. Par contre, toi, tu te montres évasif pour des conneries parce que.
3: Ouais, mais moi, je fais ce que je veux.
2: Dire que t'es pas en couple, franchement, qu'est-ce qu'on en a à foutre que tu sois en couple?
3: Mais peu importe. Moi, je sais que Maurice, il est en couple.
2: Mais on s'en fout de ça. Ce que je veux te dire.
3: William, sinon. Ça va pas le faire si tu t'énerves, tu t'agaces comme ça.
2: Je te dis une chose. Qu'est-ce qu'on en a à foutre de dire que t'es en couple ou que t'es pas en couple?
3: Donc t'en as rien à foutre, donc ça me va très bien, tu vois.
2: Mais au moins dis la vérité.
3: Donc c'est pas ton problème, ok. Et alors ferme ta bouche parce que je t'ai dit, je t'ai répondu, alors tu vas pas m'agacer.
2: Mais je te dis ça gentiment, je te dis.
3: Oui, mais non, pas gentiment, parce que t'insistes, tu commences à être gonflant même.
2: Je te réponds.
3: Ah, et après, t'es gonflant. William, t'es gonflant parce que t'es indiscret, tu manques de respect à la personne qui te parle.
2: Mais je ne parle pas de respect.
3: Quand tu poses une question, t'insistes, et ben ça c'est un manque de respect déjà.
2: C'est quoi? Allez, on va clôturer le sujet, parce que manifestement...
3: Bah, passe à autre chose, alors dépêche-toi de passer à autre chose, parce que t'as perdu du temps, là.
2: Mais j'ai pas perdu du temps. Pourquoi j'ai perdu... Toi, t'estimes que j'ai perdu du temps. Moi, j'estime que j'en ai gagné.
3: Là, tu m'as fait perdre du temps, là.
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0: Ouais, paf. C'est bon ça, hein? Allez, message dans ma boîte Maurice. @mauriceradiolibre.com, ça tire un peu à New Orleans, là, j'ai l'impression. Alors, ici, là, regardez. Nous avons le message de Thomas. Il a 45, il est à Serrifontaine dans l'Oise. Salut Maurice, pour revenir brièvement sur la réflexion de tout à l'heure concernant les groupes d'expression anglaise qui ne sont pas anglophones par leur nationalité. Que penses-tu par exemple d'un groupe comme Scorpion qui est allemand mais qui chante en anglais ? Oh, moi je m'en fous complètement parce que moi je suis pas allemand donc... Là par contre nous on diffuse, tu vois. Quand c'est des Belges qui chantent en anglais, on diffuse. Quand c'est des je sais pas quoi, des Espagnols, on diffuse. Mais lorsque ce sont des Français, ça me heurte parce que on a une mission. Nous, c'est de faire résonner et rayonner notre pays dans le monde. Donc toutes celles et ceux qui parlent à plus de 5 personnes ont cette mission et il ne faut pas se dérober. Il ne faut pas se mettre à chanter en anglais ou en espagnol ou en je sais pas quoi. Il faut chanter en français. C'est très important qu'on ait des artistes français qui voilà que les gens entendent notre langue ailleurs. Ils trouvent en plus et sur la planète on a plutôt notre langue est plutôt appréciée quand elle est chantée, tu vois. Souvent plus que chez nous d'ailleurs. Les gens aiment bien les intonations, toutes ces particularités qu'il y a dans les sonorités de nos phrases, etc., auxquelles nous ne faisons pas attention, mais qui sont marquantes pour les autres. Donc il faut que les artistes français chantent français. Voilà. Ils ont commencé à chanter en allemand avant de passer à l'anglais au début des années 70. Mais moi, je trouve que pour l'Allemagne, c'est très bien qu'il y ait des groupes, comme Rammstein qui chantent l'allemand. Je trouve que c'est bien. Je trouve que c'est chouette. Il y en a plein d'ailleurs des groupes allemands qui chantent en allemand. Ils ont commencé notamment parce qu'ils souhaitaient se lancer dans une carrière internationale, ce qu'ils ont finalement réussi à faire avec le temps. Mais bon, si ta musique est bonne, peu importe la langue. C'est donc bien la preuve que pour un groupe anglophone, choisir de s'exprimer en anglais plutôt que dans sa langue natale peut s'avérer payant, ne crois-tu pas ? Ben non, parce qu'il y a plein de groupes qui chantent dans leur langue natale et qui ont fait le tour de la planète. Voilà. Donc ce n'est l'idée de faire du commerce simplement plutôt que de faire de l'artistique est un truc que je trouve un peu irritant. Voilà, je trouve ça nul. Et peut-être que si Scorpion avait continué à chanter en allemand, ils auraient eu le succès qu'ils ont eu. Puisqu'il n'y a pas que les Anglais, en fait, que les Anglo-Saxons qu'il faut chercher à séduire. Fernand a 52, il est à Saint-Mandé, il dit ceci. Maurice, Arnaud ment. La ventoline, ce n'est pas de la cortisone. Le sabutamol est un bronchodilatateur et non pas un modulateur de la réponse immunitaire et de l'inflammation. Alors on est chez les spécialistes. Hein. À bord par ici, nous avons Arnaud, il a 54, il est à la Ferté-Alais.
1: Oui, c'est vrai.
0: Il est accompagné de William, qui a 50, qui est à Perpignan.
1: Je suis toujours là, Maurice.
0: Allez-y, William, c'est à toi la main.
1: Désolé, Arnaud. Moi, j'aime pas ça, en fait. Comment dire, quand ça tourne au plus vilain. On a le droit de s'exprimer, voilà. Mais après, il faut pas que ça devienne... comment dire, insultant, tout ça, quoi. Tu vois ce que je veux dire ou pas? Ce que je veux dire, Maurice, qu'est-ce que t'en penses, en fait, sur le truc que je viens de découvrir, en fait? T'as vu, il y a les commerçants, en fait, qui sont hors la loi. Tu l'as vu, ce truc ou pas?
0: J'ai pas compris.
1: Les commerçants.
0: Ouais. Qu'est-ce qu'ils ont, les commerçants ?
1: Pour la loi qui publie les photos des voleurs.
0: Ah oui, c'est bien, ils ont raison de faire ça. C'est très bien.
1: Ouais.
0: Je les félicite.
1: Alors, le pire, c'est qu'en fait, ils risquent plus que les voleurs. Est-ce que tu es au courant de ça ?
0: Oui, oui, parce que je connais notre pays, William.
1: Et donc, qu'est-ce qu'il faut faire ? Un exemple, toi, Maurice, tu serais commerçant. Tu ferais quoi ? Tu publierais les...
0: Oui.
1: Tu te mettrais oui. hors la loi ?
0: Oui, je le ferais.
1: C'est vrai ?
0: Oui, oui, parce que c'est pas comme le mec qui a du mal à payer son loyer ou je sais pas quoi, qui est dans une merde noire. Là, ce sont des gens qui vont dans des restaurants, dans des débits de boissons, donc des endroits dans lesquels ils ne sont pas... Bah, tu vois, ils sont pas à l'article de la mort, c'est pas parce qu'ils arrivent pas à manger. Ils vont dans ces restaurants qui sont des endroits de loisirs et ils escroquent les commerçants. Et je trouve ça, ils n'ont pas de circonstances atténuantes. Celui qui va piquer un truc à Carrefour, si c'est un truc à bouffer, il a des circonstances atténuantes, c'est très difficile, il faut qu'il arrive à manger. Celui qui va au restaurant et puis qui se lève et qui se barre sans payer, je trouve ça assez énervant.
1: Et c'est ça que je comprends pas, en fait, Maurice. À la limite, t'as vu, il y a un bijoutier qui avait été condamné parce qu'il avait tiré avec la carabine, je sais pas quoi.
0: Parce qu'il a tué le... Bon, c'est bien ça aussi, moi je trouve que c'est légitime, parce que c'est si on veut que les gens arrêtent de voler, d'agresser, etc., il faut qu'il y ait des réponses. Tant qu'il n'y a, comme c'est parce qu'il n'y a pas eu de réponse qu'on en est arrivé là. C'est parce qu'il n'y a pas de réponse qu'il y a des enfants qui emmerdent le monde, etc. S'il y avait les réponses qu'il y avait avant, on arrivera à s'en sortir. Là, on n'arrive pas à s'en sortir. On est empêtré dans les trucs parce qu'on veut qu'il y ait de l'autorité, mais en fait, on ne veut pas manipuler l'autorité. On veut qu'il y en ait, mais on ne veut pas la manier. Donc ça ne marche pas parce que l'idée de lever les sourcils en donnant l'impression qu'on fait très très peur, ça fait qu'il y a des mecs comme celui qui était, je sais plus comment il s'appelle, Ganeo, ou je sais pas comment il a un nom de scène là, l'agresseur là qui était au tribunal la semaine dernière, lui il a insulté les juges, il a insulté tout le monde, ils ont été obligés de le sortir parce que il ne savait pas quoi faire d'autre et il a continué à les injurier en leur disant vous allez faire quoi, tu vois, parce qu'on est nous dépassés, on est complètement dépassés par ce qui nous arrive et on n'a aucune réponse quand des enfants sortent des couteaux devant les professeurs, on ne sait pas quoi faire. Parce qu'on a dit, oui, les petits enfants, yaya, yuyu, je sais pas quoi, machin. Donc, on est un peu dans la merde. On est dans un pays dans lequel un professeur a été décapité et ça, il y a un débat. Il y a un débat. Il y a des gens qui trouvent que ce serait acceptable et puis d'autres qui disent que ça ne l'est pas. On est le seul pays du monde, je pense, où ça se passe comme ça. C'est complètement délirant ce qui se passe chez nous.
1: Justement, est-ce que tu penses que notre justice en France est manipulée ?
0: Non, elle est pas manipulée, elle est dépassée. On est dépassé. On ne s'attendait pas à ce que les gens se comportent comme ça. Il y a quelqu'un d'autre qui veut parler, allô, qui va là, je te prie.
2: Bonsoir Maurice, Nicolas, 42, à Wavre, en Belgique.
0: Eh oui.
1: Donc pour toi, elle n'est pas manipulée, elle est dépassée.
0: Ben oui, parce que on n'avait pas imaginé, que les mecs qui seraient en prison se feraient livrer des trucs avec des petits avions. Donc on est là comme des cons, on les regarde à se faire livrer de la drogue, des armes, des téléphones, et pendant ce temps on continue à passer au truc, au machin, à ultrason, toutes celles et ceux qui viennent les voir avec des gâteaux, alors que pendant qu'on est en train de les passer dans la machine pour voir s'ils ont rien sur eux, on entend les drones qui sont là en train de servir les mecs. On est dépassé, on sait pas quoi faire. On ne sait pas quoi faire.
1: Alors j'ai une question. On est en Europe, hein, tu vois. Comment se fait-il qu'on se calque pas Sur d'autres pays, en fait.
0: Ben parce que la grande partie des autres pays est dans la même situation que nous. Les Suédois, ils ont juste décidé la semaine dernière de donner 32 500 euros à tous les étrangers qui accepteraient de rentrer chez eux, de repartir. Leur donner du fric, ils ont sorti leur calculette, ils se sont rendus compte que qu'il valait mieux donner 32 000 balles plutôt que de pourchasser les gens et les foutre dehors. On est là à se dire oui mais non mais les gens parce qu'on a envie que les gens aient envie d'être chez nous. et on sait que beaucoup, on commence à comprendre seulement maintenant que beaucoup des gens qui sont venus dans notre pays sont aujourd'hui piégés dans notre pays. Qu'ils aimeraient bien en partir. Il y a plein de migrants. Les mecs, on leur a fait croire que pour eux, l'Eldorado, c'est d'être sur des vélos électriques pour courir dans les couloirs avec des repas pour les amener à des gens qui veulent pas sortir de chez eux. On leur a dit, c'est pour vous, plutôt que de rester dans votre pays, le mieux, c'est ça. C'est de dormir sous la tente et puis d'aller apporter des tacos. À des mecs et à des gonzesses qui sont enfermés chez eux. Les mecs ils commencent à se rendre compte que qu'ils sont un peu les dindons de la farce, que ça rapporte pas de fric, que tout le monde les déteste, que tout le monde se méfie d'eux, qu'ils font peur aux gens et que derrière ça il y a pas de carrière, il y a rien. Il y a rien du tout, c'est une vie de merde.
3: C'est une vie pourrie quoi. On a marre de ces mecs là.
0: Bah oui, mais bon.
1: Bon, mais pour finir en fait, Maurice.
3: Ouais, mais Abrège.
0: Ben non, laisse-le parler, Arnaud. C'est pas toi qui décide.
1: S'il te plaît. En fait, je sais pas si t'as vu ce soir, Philippe Brun, c'est un député PS en fait. Hein.
0: Ouais, je t'avoue que je suis pas trop ce que disent les députés PS. Pour être sincère.
1: C'est un gars. En fait, il devait de faire la primaire du Parti socialiste en fait.
0: Ouais. Et
1: il a été accusé de violence conjugale, apparemment.
0: Bon, bah très bien.
1: Et c'est ça qui m'exaspère. Moi, je suis pas pour le PS, c'est pas ça.
0: C'est d'ailleurs qu'au lieu de le punir, c'est le Parti socialiste qui le punit, c'est ça.
1: Mais je pense que c'est un complot. Non mais ça n'est qu'au début, c'est grave quoi.
0: Si c'est un mec qui agresse sa conjointe ou son conjoint, je sais pas qui, parce que bon.
1: Ils n'ont aucune preuve, le premier lien.
3: William, tu commences à prendre la tête un peu.
0: Eh ben, tu n'as qu'à raccrocher, Arnaud.
3: Non,
0: mais je te le dis, tu vas arrêter de faire tes réflexions, tu laisses les autres parler, et puis si ça t'intéresse pas, tu t'en vas. William.
1: Moi, ce que je comprends pas, c'est que y a des accusations gratuites qui ne sont pas fondées.
0: Comment le sais-tu?
1: Parce que j'ai regardé BFM TV. En fait,
0: c'est un tribunal
1: médiatique.
0: Qui, BFM TV?
1: La présomption d'innocence est bafouée pour moi. Et donc, même si je partage pas ses opinions politiques, je suis désolé, le gars, il est dans la merde quoi, parce qu'il peut plus faire la primaire quoi, c'est dégueulasse quoi.
0: Je comprends pas. Enfin, mais comment le sais-tu tout ça? Parce que tu les connais?
1: Parce que j'ai regardé l'émission tout à l'heure.
0: Non, et qu'est-ce qu'il s'est dit dans l'émission attends, comment il s'appelle le mec? Attends, je vais chercher ce que tu dis.
1: Pour violence.
0: Alors comment il s'appelle celui-là là?
1: Philippe Brun.
0: Philippe Brun.
1: Vas-y.
0: Brun comme Brun?
1: Mais Brun, B-R-U-N.
0: Brun, d'accord, comme le trompettiste. Alors, Philippe Brun, député, exclu de la primaire. Philippe Brun évoque un conflit instrumentalisé.
1: C'est ça.
0: Alors, suspendu et écarté. Il dénonce une exécution politique orchestrée par son parti pour lui nuire. Il accuse la direction du parti réaffirmant qu'aucune plainte ne vise C'est quoi ce bruit? C'est quoi ce bruit qu'on entend? Attendez. Alors, affirmant qu'aucune plainte ne vise sa personne, l'élu de l'Eure annonce porter l'affaire en justice. Vous voulez empêcher quelqu'un de se présenter à une élection. Bon, et alors, et on n'a rien sur la personne? Alors, selon la direction du Parti Socialiste, les accusations visant l'élu couvrent le registre du harcèlement, des violences physiques et l'emploi familial, dispositif légalement proscrit pour un député vis-à-vis d'un proche ou d'un conjoint. Sur ce dernier point, Philippe Brun réfute en bloc. Je n'ai jamais été le compagnon de ma collaboratrice. Elle a un compagnon et elle est paxée, précise en outre qu'il n'y a eu aucune enquête de déontologie de l'Assemblée nationale sur le sujet et martèle n'avoir jamais été saisi d'aucun courrier du déontologue de l'Assemblée nationale sur un possible emploi familial. Bon, je comprends rien. Je comprends rien. C'est pas sa gonzesse? Mais il a quand même il a quand même harcelé cette dame, c'est ça?
1: Maurice, j'aime rien.
0: T'aimerais quoi?
1: Non, j'aimerais que ce soit mes

0: Renault, 58 ans, Paris. À partir d'un certain degré de pression, les puissants arrivent nécessairement à se faire adorer de leurs esclaves. Car la pensée d'être absolument contraint, le jouet d'un autre être, est insoutenable pour un être humain. Dès lors, si tous les moyens d'échapper à la contrainte lui sont ravis, il ne lui reste plus d'autre ressource que de se persuader que les choses mêmes auxquelles on le contraint, il les accomplit volontairement. Autrement dit, de substituer le dévouement à l'obéissance. Et même, il s'efforcera parfois de faire plus qu'on lui impose, et en souffrira moins, par le même phénomène qui fait que les enfants supportent en riant, quand ils jouent, des douleurs physiques qui les accableraient si elles étaient infligées comme punition. C'est par ce détour que la servitude avilit l'âme. En effet, ce dévouement repose sur un mensonge, puisque ses raisons ne supportent pas l'examen. Simone Veil.
1: 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À bord par ici, nous avons Arnaud, il a 54, il est à la Ferté-Alais.
2: Absolument vrai.
1: William a 50, il est à Perpignan.
3: Ça va.
1: Nicolas a 42, il est à Wavre en Belgique.
4: Oui.
1: Il y a quelqu'un d'autre qui veut parler, allô, qui va là, je te prie.
5: Oui, bonsoir.
1: Allez-y, monsieur. Allez-y, monsieur.
5: Tristan, 39 de Lille.
1: Tristan, 39 à Lille. Et la dame, c'est qui? Comment?
6: Catherine 60, Arcachon.
1: Catherine 60, Arcachon, j'ai entendu pas fraîche.
6: Pas fraîche non plus, ouais.
1: Allez-y, William.
7: Et Maurice,
1: oui.
7: Je vais. Parce qu'après, je vais parler. T'as vu de l'histoire de la fille, là?
1: L'histoire de quelle fille? L'histoire de quelle fille? De quoi on parle?
7: Tu te rappelles que j'ai enlevé des packs de bière et tout, tu te rappelles de ça?
1: Ah oui, il y a une fille qui devait venir chez toi, en effet. Donc, tu as décidé de te mettre sur ton 31, de ramasser les bouteilles vides et les cadavres de packs de bière que tu as mis à la poubelle. Alors, et comme ça t'évitait de trébucher, puis de donner à cette fille une vision réelle de la personne que tu es. Alors, qu'est-ce qui s'est passé? Raconte.
7: Mais non, Maurice, j'ai envie de laisser le suspense.
1: Ah bon? Qu'est-ce que ça veut dire?
7: Je laisse la parole à quelqu'un d'autre.
1: Ah oui, on y reviendra après, d'accord, avec plaisir. Allons écouter Nicolas à Wavre, en Belgique.
8: Bonsoir tout le monde, bonsoir Maurice.
1: Oui.
8: Moi je suis assez content, ça va bien là. Ça va bien.
1: Ah, il s'est fait pomper peut-être.
8: Non, ça va pas aussi bien que ça. Ça va pas aussi bien que ça. Non, mais c'est la rentrée. En plus, c'est la rentrée des classes à Louvain-la-Neuve, qui est la ville où je travaille, qui est une ville, une petite ville, pas loin de Wavre. Que quoi? Qui est une ville, du coup, pardon, Louvain-la-Neuve, qui est une ville un peu estudiantine, oui, c'est ça. Et piétonnière. Donc déjà, pour se garer là-bas en voiture, tu dois te garer 2 km. Ça sert à rien, je crois que je prends le bus pour y aller en journée, parce qu'il n'y a plus de... Et en fait, c'est une ville estudiantine, piétonnière, principalement. Et c'était la rentrée des universitaires, des gens qui passent leur bac, leur bac plus. C'était dimanche la rentrée, donc pendant le week-end, tous les parents sont venus avec tous les élèves pour aller investir, emménager dans les cotes, les petits studios, etc. Du coup, on a eu blindé de monde sur cette terrasse. Toutes les familles sont venues. Le barman n'en pouvait plus, des cocktails, des mojitos, les trucs, machin. Enfin voilà, il a fait. En plus, on a eu du beau temps ces derniers jours, donc c'était assez agréable. Mais donc les gens arrivaient comme des mouches sur ces tables. T'avais pas le temps de débarrasser une table, les gens partaient. T'avais déjà 2 personnes qui attendaient à côté pour se réinstaller dessus, quoi. Enfin voilà, la restauration.
6: Pardon, Nicolas, c'est quoi le bac plus?
1: C'est un bac à sable, en fait.
8: Ouais, je parle des études supérieures. C'est une fois que tu as fait ta première et ta... Je sais pas comment ça s'appelle chez vous, putain, la terminale. Une fois que tu as passé ta terminale, tu as les études plus.
6: C'est la fac,
8: Ouais, après. les doctorats, les trucs, tous ces, toutes ces les,
5: oui,
8: les,
5: Nico, les études universitaires. Nico, j'ai une question aussi. J'ai une question aussi, Nico.
8: Ouais, vas-y.
5: D'après toi, combien de pourcentage de gens ont un intérêt ou un intérêt pour la société à faire des études de la fac? Des gens qui n'ont rien d'intéressant à dire.
8: Non, parce que, écoute, alors on a
5: mais
8: eu...
5: Si. On a, en fait, statistiquement, c'est évident, mais pardon.
8: Oui, c'est statistiquement, c'est plus ou moins évident. C'est parce qu'il y a encore des gens qui sont, je pense, et des jeunes qui sont passionnés par des métiers qui prennent une plombe à réaliser. Mais en fait, ce qui est marrant par rapport à ce que tu dis, c'est que j'ai dit que dimanche, c'était la rentrée des universitaires donc dans la ville. Donc, il y a 10 fois plus de monde que les deux derniers mois. Mais et alors, une semaine avant ça, il y avait l'intronisation, enfin, il y avait la remise des diplômes pour ceux qui avaient réalisé leurs études de droit. Et en fait, sur la place où il y a la brasserie où je travaille, pendant toute une après-midi, il y a eu une fiesta, vraiment comme aux États-Unis, avec tous les jeunes, avec leur espèce de truc carré noir là, au-dessus de la tête,

0: la même.
1: Arrête ton truc.
0: Non, non, mais c'est vrai, mais c'est vrai. Je sais pas.
1: C'est de la merde, tu vois, c'est des bourgeois, tu vois.
2: Eh, ça va, moi, ça moi, suffit
0: pas,
2: maintenant.
0: J'ai pas de problème avec la justice.
2: Ça va mal finir, Tristan.
0: J'ai deux personnes dans ma famille qui ont voulu faire des études de droit et qui se sont un peu plantées, enfin, qui ont voulu bifurquer en cours de chemin et qui ont fait finalement autre chose. Mais je pense que, je sais pas ce que ça amène à la société. Il faut qu'il y ait une loi, parce que la loi, fédère un peuple, c'est-à-dire c'est grâce à la loi que les gens essayent de pas, enfin, qu'on arrive à faire en sorte que les gens ne fassent pas trop de conneries. S'il n'y a pas de loi, c'est l'anarchie. Donc il y aura toujours des gens pour défendre la loi et donc c'est normal qu'il y ait des gens qui fassent
2: ça. C'est bien, c'est bien dit. Bravo.
0: Dans ce cas-là, quoi.
1: Bon,
0: réfléchir avant pour que je la sorte. Le...
2: Bien envoyé. Ah
1: ouais, t'as réfléchi pour dire ça.
0: Hein? Non mais. Mais je sais pas, c'est une réponse. C'est la réponse à ta question. Et du coup, voilà. Donc, cette semaine, c'est un peu la rentrée des classes. Je vais finir en prison à force de jeter des petits coups d'œil à toutes ces petites jeunes. Parce qu'il n'y a personne de mon âge dans cette ville. Elles sont toutes plus jeunes. Putain, j'ai pas eu mon lot quand j'étais jeune de filles de mon âge, en fait. Parce que j'étais très introverti. Enfin, j'étais pas la personne que.
1: Enfin, avec la grande gueule que j'ai maintenant. Quand même. Un PPD ? Non.
0: Arrêtez avec ça, bordel. Non, pas du tout. Mais voilà, moi, j'ai pas eu. Et en fait, c'est maintenant que je commence à plaire aux plus jeunes, alors que je ne leur plaisais pas quand j'avais leur âge. En fait.
2: Mon Dieu.
1: Juste au bon moment où ça devient creepy.
3: Des jeunes de quel âge, Nicolas?
0: Non, on a de faire des études supérieures, donc elles ont au moins elles ont entre 20 et 25 ans, quoi. On va dire.
1: Je regarde pas des toutes jeunes.
0: Pas déconner non plus. Mais enfin, maintenant, il faut faire gaffe avec les âges, hein, parce que tu peux tomber sur des filles.
2: Enfin, ce sont des filles qui sont très petites quand même, comparées à toi qui a 42 ans.
0: Oui, mais c'est pour ça que je n'entame aucune. J'entame aucune discussion. C'est juste un regard. C'est-à-dire, le matin, quand tu es occupé de mettre ta terrasse de 60 tables, ben, ça te prend trois quarts d'heure, mais t'as des gens qui passent, parce que c'est une ville piétonnière, comme je le répète. Et donc, il y a plein de gens qui passent tout le temps, quoi.
2: Je comprends pas trop le rapport, mais, ok.
0: Le rapport de quoi?
2: L'histoire de piétons, là, je vois pas trop ce que c'est à foutre là-dedans.
0: C'est pour dire qu'il y a un passage.
1: Il y a un passage de piétons.
2: Il y a beaucoup de pieds. Il y a moins de roues, plus de pieds.
3: Et des jupettes.
0: Non, les seuls qui passent en voiture dans la ville, c'est la police.
2: Ouais.
0: Et ils sont là tous.
3: T'aimerais pas une policière?
2: Mais ouais, quand elle va passer à la fouille là, dans l'appartement, qu'elle a son chien qui va aboyer comme un dingue. Ouais, va te menotter au lit.
0: Ça, c'est une anecdote que je ne suis pas sûr d'avoir racontée. J'ai fréquenté une policière en devenir quand j'étais un peu plus jeune, quand je travaillais place du Luxembourg à Bruxelles devant la Commission européenne. Et il y avait cette fille qui venait régulièrement boire des coups dans le café où je travaillais. Elle s'appelait Julie. Elle était belle. Elle avait une bouche incroyable. Comme ça. Grande bouche comme ça. Magnifique. Avec des yeux bleus formidables.
4: Parle au passé.
0: Elle avait.
2: Ah ben maintenant, elle est dans sa cave en train de sécher. Elle avait comme toutes les autres.
0: Mais on a terminé dans un. Pour rentrer jusque chez moi, on devait passer par un parc dans lequel il y avait une université. Un bâtiment d'études. Et la nuit, c'était un grand parc avec deux étangs, enfin des petits lacs ou des grands étangs, des grands étangs, où il y avait des cygnes, il y avait des cygnes quand même. Et un soir, elle m'a arrêté, en rentrant chez moi, elle m'a arrêté sur les marches, tu sais, c'est des espèces d'universités avec des marches qui viennent comme les palais royaux français, avec les marches qui viennent des deux côtés et qui se rassemblent au milieu comme ça. Elle m'a couché sur les marches, elle m'a dit « enlève ton pantalon ». Et le problème, c'est qu'à cette époque-là, j'avais pris un truc dans mon nez. Et du coup, impossible de monter.
2: C'est fou, hein, de faire ça comme choix de vie.
0: Ouais, c'est pas clair, mais bon.
2: Ouais.
0: Mais c'était une fille qui était policière en devenir et qui roulait comme une dingue en voiture dans Bruxelles parce qu'elle pensait qu'elle avait déjà son diplôme, tu vois.

0: Et t'as mis les menottes ou pas, Nigo?
1: Non, on n'a pas fait le truc des menottes, non. Non. Ben, parce qu'à chaque fois qu'elle me ramenait chez elle à la maison, il y avait sa fille de 9 ans qui dormait dans la pièce à côté. Donc c'était un peu compliqué.
2: Ça n'aide pas.
1: Non, ça n'aide
3: pas. Puis comme en plus de ça, c'est un drogué, bon, voilà, il n'avait pas grand-chose à lui offrir. Allez, on va dire que c'était un drogué, donc il n'y avait pas grand-chose à lui offrir à la fille, là.
1: Non, de toute façon, mais enfin, ça aurait pu être un amusement. Je pense que c'était autant un amusement pour elle qu'un amusement pour moi. Et que de son côté comme du mien, on
3: Il devait y avoir de la déception hein, quand elle tombait sur ta nouille, là.
1: J'étais pas fier, hein. J'étais pas fier. Enfin, voilà, tout ça, c'était il y a très longtemps. Et donc, j'ai eu l'occasion de faire deux gros services avec deux gros banquets. Enfin, des banquets, un groupe de 40 personnes et un groupe de 38.
3: Ah, t'as dû encore arracher 7 euros de pourboire, non?
1: 50.
4: Oh, 50,
1: j'explique le truc. Les gens sont à 40 et en fait, c'était une société, ils parlaient pas français, ils parlaient qu'anglais. Nico. Ouais, et donc, Nico, toi, tu parles anglais, viens, je t'occupe de la table.
5: Et Nico.
1: Les commandes.
5: Nico.
1: Ouais. Oui.
3: Bon, on va l'appeler Nicolas, hein, pour
5: voilà. Nicolas, tu fais un truc là?
1: Un truc de CBD, ouais.
5: D'accord.
0: Non, mais ça, on ne dit pas ça sur le.
1: Et donc, je m'occupe de ce petit banquet et en fait, le groupe, toute la soirée a commencé à diminuer. Ils ont mangé, entrée, plat, dessert. Et puis, petit à petit, les gens commençaient à partir. 21h, il restait 30 personnes. 22h, il restait 20 personnes. Et ils ont terminé à 12. Et à 12, il y en avait un qui était un peu plus excité que les autres et qui a commencé à commander des bouteilles de vin. et il a regardé la carte, il m'a dit « je veux celle-là ». C'était un Saint-Émilion Château Pélescourt, assez sympathique. C'est pas un vin incroyable, mais enfin,
5: la
1: c'est le plus cher de notre carte.
5: La bouteille,
1: elle
5: est à combien, Nico?
1: Elle est à 59, la bouteille.
5: Ah ouais,
1: c'est vrai. C'est vrai, bon, il y a mieux, mais enfin, je veux dire, c'est
5: pas meilleur de notre carte. Pas les moyens.
1: Et en fait, j'ai réussi à les faire rester et à faire en sorte qu'il en consomme 4. Ils étaient 12 et le type me dit, je voudrais une bouteille de Pélescourt avec 5 verres. J'arrive, j'ouvre la bouteille, je pose les 5 verres, je serre les 5 verres pour qu'il reste vraiment un fond dans la bouteille. Et je regarde le monsieur et je dis, ça va être difficile, vous êtes sûr que vous aurez assez avec un verre? Oh non, mettez-en une deuxième. Deuxième, troisième, quatrième. À la quatrième, le type vient me voir et il me dit « Il y a moyen d'avoir un petit verre pour la maison ?» Je fais écouter, monsieur, ça va être compliqué, vous êtes 12, il faut que je joue avec mon responsable. Et je pars, et il me dit « pas de problème ».
3: Attends, mais quoi, il voulait partir avec un verre vide ?
1: Pardon ?
3: Il voulait partir avec un... Ah, un verre.
1: Un verre pour la baraque, quoi. Un limoncello ou un amaretto pour nous, quoi. Au frais de la maison.
3: Ah, au frais de la maison. Non, je croyais qu'il voulait partir avec le verre.
1: Non.
3: Ah, d'accord.
1: Bon. Non, il voulait qu'on le offre un verre à eux deux. Et donc, je dis, écoutez, je vais d'abord demander à mon responsable. On a téléphoné au patron. Et avant de téléphoner au patron, je dis, mais si j'arrive à vous avoir le verre, vous laissez un pourboire, d'accord? Et le type m'a dit, ouais, pas de problème. Et c'est comme ça que j'ai eu les 50, c'est-à-dire le patron a dit « Ok, pour le verre, on leur a servi 12 petites doses d'un limoncello, une bouteille qu'on achète à 6 euros au petit magasin d'à côté. Oh. » 12 verres de trucs, et au moment où il est parti, il m'a attrapé, il m'a donné dans la main un billet de 50, « Tiens, ça c'est pour toi, on a partagé entre nous. »
0: T'as pas compris, les 50 euros, c'était pour te... Tu vois ce que je veux dire?
6: Mais non.
1: C'est pour quoi?
5: C'était pour la coke.
1: Ah oui, bien sûr.
3: mais et ces 50 euros, tu les as partagés avec tes collègues ou tu les as gardés pour toi?
1: C'était devant tout le monde et j'avoue que par principe, je les ai partagés avec les collègues. Quoi.
3: Combien vous étiez?
1: On m'a toujours dit dans le métier, quand quelqu'un te donne un pourboire à toi, c'est pour toi. Mais voilà.
3: Bah, de toute façon, tu le donnes toujours à quelqu'un. Autrement, comment tu fais si tu ne donnes pas à quelqu'un le pourboire? Je comprends pas. À qui?
1: Non, mais je veux dire, si. Je l'ai fait dans des établissements, en hôtellerie par exemple. En hôtellerie, quand on fait des banquets, de 250 personnes et que tu as le responsable du banquet qui, au milieu des 250 personnes, vient de glisser un billet de 100 balles dans la main et te dit c'est pour toi, là tu le mets dans la poche et tu rentres avec chez toi. Quoi. Mais dans une équipe de 4 ou 5 personnes,
3: on mais a. Non, mais on le donne toujours à quelqu'un le pourboire. Comment on fait sinon? On le donne à quelqu'un le pourboire? Comment on fait sinon?
1: Non, mais oui, mais il m'a donné le billet de 50 à moi. Donc moi j'ai décidé.
3: Non, mais tu n'entends pas ma question. Bah, je te demande pas s'il te l'a donné à toi. Je te dis, l'argent, il fallait bien qu'il le donne à quelqu'un. Autrement, il fait quoi? Il le laisse sur la table?
1: Il y a des gens qui le font, ouais. Enfin, c'est rare. Quand les gens laissent sur la table, c'est une pièce de 2 euros, tu vois. Un truc comme ça, vite fait.
0: Mais là, Maurice, c'était parce que c'était ciblé sur Nicolas.
1: Mais oui, parce que tout le
3: bah oui, c'est toujours à quelqu'un qu'on le donne le pourboire, mais enfin.

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1: Eh ouais, profite. Là, on a des... une sacrée équipe, là. Arnaud à 54, il est à La Ferté-Alais.
2: C'est vrai.
1: William à 50, il est à Perpignan.
3: Ouais, Maurice.
1: Nicolas à 42, il est à Wavre, en Belgique. Nicolas, vous êtes là?
4: Oui.
1: Tristan à 39, il est à Lille.
5: Oui, je suis là.
1: Catherine à 60, elle est à Arcachon.
6: C'est là.
1: Bon, on reviendra à Nicolas après. Je vous rappelle que cette émission se terminera à minuit soir. On va écouter Tristan à Lille, puis Catherine à Arcachon, puis Arnaud à La Ferté-Alais. Allez-y, Tristan.
5: Ouais, bah j'appelais enfin, comme excuse pour appeler. Je voulais te confronter par rapport à ton adoration pour Mbappé. Non, mais tu vois, qu'est-ce que tu lui trouves, franchement?
1: Je trouve que c'est un...
5: Il parlait un peu bien. Ce qu'il parle, c'est un peu nul.
1: Ouais, bon, après, chacun voit comme mieux. Non, je trouve que c'est un... que c'est un grand champion, d'après ce que j'ai compris. Je suis pas trop le football, mais c'est quand même quelqu'un qui a l'air de réussir dans sa partie. Et je trouve qu'en dehors de... en dehors de sa partie de football, quand il intervient, la plupart du temps, sauf quand il prend des positions politiques, la plupart du temps, je trouve que voilà, qu'il s'exprime plutôt bien, qu'il donne une image du football qui est un peu moins ballon rond que les autres. Voilà. Bon, ouais, je connais pas beaucoup les autres.
5: Il fait un peu plus stabilo boss, quoi. Stabilo boss pour un footballeur, ça paraît un peu étonnant.
1: Je sais pas ce que ça veut dire stabilo boss.
5: Mais... Bah, tu sais, quand tu prends des trucs pré-mâchés, en fait. Ouais. Parce qu'il est nul, hein, en tant que footballeur. Enfin, il est pas bien. Il a un tout droit.
1: Ses employeurs ne doivent pas le savoir, puisqu'il lui donne, il vaut des millions. Téléphoner pour leur dire.
5: Ouais, bah il s'est fait baiser, hein, Pérez du Real. Mais ouais, Pérez du Real, c'est assez marrant parce que jusqu'à récemment, la Casablanca était appelée, tu vois. Et là, il devient papy gâteux et il prend des sales gars comme ça, tu vois. Enfin, ouais, mais il est nul, Mbappé. C'est un gros nulard.
1: Ah bon? Il est pas bon.
5: Athlétiquement, il est bon. Athlétiquement, il est bon, tu vois. Mais pour une équipe, il vaut.
1: Il semblerait que ce soit le mec qui ait mis le plus de buts en Coupe du Monde de football. Alors, peut-être qu'ils le savent pas, les autres.
5: Dans un match en chocolat, tu vois.
1: Ah non, mais c'est sur l'ensemble des matchs, hein, je crois. C'est celui qui a mis le plus de buts.
5: Sur le dernier match, il a mis 2 ou 3 buts, je crois. Tu vois, c'était un match qui comptait pour du beurre, tu vois.
1: Ah bon.
5: C'est un peu un match d'exhibition.
1: Ah
5: mais
1: bon.
5: Bref, ouais. Et le truc. Pas un imposteur, tu vois, il va vite. Et il met des buts, tu vois.
6: Ah, voilà.
5: Mais donc, Maurice, toi, tu le prends pour un bon exemple français. Ouais.
1: Oui, je trouve qu'il a un comportement qui ne nous fait pas honte à l'étranger. Je trouve qu'il a, ouais, il est souriant, il est relativement mesuré. Il a un comportement qui je trouve, qui est plutôt valorisant pour nous. Je trouve, mais ce que j'en sais, hein. Je t'avoue que je regarde
5: pas. Il est pas français pour un sou, par contre, mais bon.
1: Il est pas français pour un sou.
5: Bah, il a 0% français, tu vois, avec sa mère qui est algérienne, je crois, et son père camerounais, tu vois. Et d'ailleurs, c'est assez marrant.
1: Bon, il a la nationalité française. Bon.
5: Oui.
1: Il joue en équipe de France.
5: Le papier vaut tout.
1: Bah, je sais pas, il représente la France, au football, non?
5: Ouais, l'équipe de France, ouais. Bon. Mais Didier Deschamps.
1: Je trouve que pour un footballeur, il a un comportement qui marche bien. Bon, maintenant, il a une nationalité française, donc il est français. Après, bon, alors peut-être effectivement que dans sa lignée, il n'y a pas de français, etc. Mais c'est encore autre chose. C'est, tu vois.
5: Ouais. Ah, je trouve pourri, purée. En plus, moi, je suis un peu pour Paris Saint-Germain, tu vois. Il nous l'a mauvaise fête, hein. Il nous a fait un sale truc. Ouais, aux Émirs du Qatar, moi, je suis pour Paris, tu vois. Je suis pour les Émirs du Qatar,
1: tout ça. Ouais, vaut mieux, hein, que tu sois pour les Émirs du Qatar, vu qu'ils sont en train d'acheter tout ton pays. Il vaut mieux que tu sois pour eux. On va garder l'enregistrement, tu pourras leur faire écouter quand. Moi, il risque de me demander de partir.
5: Ouais. Oh, mais non, tu t'adapterais bien. Arrête de faire peur.
1: Ah, je suis pas sûr. Hein. Moi, les Qataris, je suis pas sûr de m'entendre avec eux.
5: Mouèche. Bon.
1: Peut-être que tu me connais mieux que moi-même.
5: Ah, je pense, oui. Ben, c'est le propre des gens. Ouais. Ben,
1: oui.
5: Connaître mieux la personne en face que la personne en elle-même. Hein.
1: Ben, oui.
5: C'est normal. Ouais, comment?
2: Abuse pas quand même. Je sais plus, PR là.
1: Tristan, il s'appelle le monsieur qui parle.
5: Abuse pas, j'abuse. Hein. Qui me dit que j'abuse?
2: Ouais, Tristan, abuse pas quand même. Maurice, il se connaît mieux que toi.
5: Ah, oh, mais ça, c'était
2: bien. Et moi, c'est pareil. Moi, je me connais mieux que je te connais. Et moi, je sais comment jouer.
5: Ouais, tu vois. C'est pas forcément.
2: Ah,
5: vrai,
2: non, mais t'as l'air machin. Et puis, en fait, je trouve un peu, tu vois, à gauche, hein, voire trop à gauche, tu vois.
5: Ah oui, t'as tout à fait raison, ouais. Je suis un gauchiste,
2: ouais. Ouais, bah, ça s'entend.
5: Toi, t'aimes bien Mbappé, toi?
2: Moi, Mbappé, il me plaît bien, ouais, il me plaît bien parce qu'il présente bien,
5: patriote,
2: il sourit.
5: T'es un bon patriote, ah ouais.
2: Mais par contre, toi, je te vois pas sourire. Toi, tu souris pas, tu dis du mal d'Mbappé. Ben, j'aime pas trop ça, tu vois. Parce qu'en fait,
3: il a pas sauvé.
2: Pardon?
5: Tu serais prêt à te battre pour Mbappé?
2: Ah non, bah, je vais pas me battre pour un milliardaire. Moi, je vais pas me battre pour Mbappé, mais par contre, toi, tu voudrais te battre avec Mbappé.
5: Tu voudrais bien me racler quand même, ouais. T'aimerais bien me frapper, ouais, pourquoi?
2: Non, toi.
5: Ouais, c'est ce que je dis, ouais.
2: Nicolas,
5: pourquoi tu voudrais me frapper?
2: C'est comment tu t'appelles?
1: Tristan, il s'appelle, le monsieur.
2: Tristan, parce qu'en fait, c'est pas écrit, donc c'est pour ça que. Déjà, c'est un peu louche, tu vois, tu ne mets pas ton prénom, tu ne mets pas ton nom.
4: Non, mais il faut écouter. Il s'est présenté, il s'appelle Tristan. C'est t'as qu'à écouter.
2: Oui, Tristan, t'es anti-français, toi.
5: T'as crimonie, mec.
2: Non, mais on ne t'a crimonie pas, on ne va pas te plaindre. Mais en fait, toi, t'es anti-français, on dirait.
5: Oui, tout à fait, c'est être anti-Mbappé. Enfin, je suis même pas anti-Mbappé, je dis juste qu'il est pas français.
2: Non, mais t'es anti-français, carrément, t'aimes pas les Français,
5: ah, carrément,
2: toi.
5: Carrément.
2: Bah, ça s'entend, parce que, en fait, t'es un peu raciste sur les bords.
5: Mais moi, je le suis un petit peu, ouais. Mmh. Mais c'est pas le fait de dire qu'Mbappé n'est pas français qui devrait...
2: Mais tes origines, elles sont quoi? Elles sont musulmanes?
5: Elles sont plutôt françaises, ouais.
2: Ouais, mais en fait, on dirait pas, parce que t'es anti-français, donc...
5: Tu viens de dire un truc sur les musulmans. Ouais, bon, je vais pas
2: les musulmans, et alors, moi, c'est pas tabou, les musulmans, j'ai le droit d'en parler. Et puis, moi, ils parlent des chrétiens, ils parlent des.
5: Et je, comprends pas, en fait, la dynamique que t'as.
2: Non, mais justement, moi, je suis incompréhensible parce qu'en fait, ça fait 10 ans que je suis à la radio.
5: Ah ouais, ça
2: donc, fait. Donc, en fait, il te faudra plusieurs émissions pour me cerner, tu vois. Je salue Catherine.
5: J'ai envie que de ça.
2: Avec plaisir, entièrement. Moi, si tu veux. Pardon.
5: Bon, qu'est-ce que t'as à dire là? Donc, je suis anti-français et tout.
2: Ouais, t'es anti-français, t'es anti-Mbappé, t'es anti-capitaine de la France. Ouais, j'aime pas trop ça, tu vois. Je t'aime pas trop, tu vois.
5: Toi, t'es un bon patriote beauf, quoi. Un bon beau.
2: Ouais,
5: mais t'aimes bien en plus.
1: N'injuriez pas les participants, Tristan, s'il vous plaît.
5: Pour moi, beau, c'était pas...
1: Ouais, mais si, c'est injurieux. Donc, ne le faites pas ici, en tout cas.
5: Ok. Moi, je suis beau,
2: il n'y a pas de souci. Et là, tu vois, tout de suite, dès qu'on touche le point sensible, il devient insultant.
5: Tu m'as demandé si j'étais raciste, j'ai dit oui.
2: Le mec, franchement, j'ai pas envie de te voir et j'ai pas envie de passer une soirée avec toi. Je préfère passer une soirée avec Catherine. Je préfère passer une soirée avec Catherine parce qu'elle a l'air... déjà, elle monte sa caméra, elle se cache pas derrière machin. Et puis, elle est plus gentille, Catherine. Et puis, moi, j'aime bien Catherine, j'aime bien Nico. Et j'aime bien William, j'aime bien Maurice. Et puis, en fait, toi, tu es noble. Et puis, en fait, toi, tu... Attends, tu me coupes la parole déjà, ça manque de respect.
5: C'est toi qui arrives, là.
2: Non, tu me coupes la parole.
5: En parlant 10 ans pour dire de la merde. Et
2: parler, toi, t'es anti-français.
1: Bon, allez, Arnaud, sois raisonnable, laisse Tristan parler. Allez-y, Tristan.
5: Ouais, est-ce que Maurice t'a déjà croisé quand il était à Paris, Ronaldinho? Ça, c'est un joueur, tu vois.
1: Ah non, je l'ai jamais croisé. De toute façon, je le reconnaîtrais pas. Hein, je... Attention, ah, là, là, là. Attention, Tristan. Moi, j'y connais rien au football. Hein.
5: Ouais, je sais. Voilà, quand donc, c'était la grosse époque, quand il était à Paris et tout, il me faisait rêver. Ah, putain.
1: Mais tu vois, je le savais pas, moi. Donc.
2: Il était fragile, Ronaldinho. Il est toujours blessé. Il est toujours blessé, le mec.
5: Tu racontes de la merde, il a jamais été blessé.
2: Vas-y, mais si.
5: Tu racontes de la merde. Je te rappelle plus.
2: Faut que je te rafraîchisse ta mémoire.
5: Ah, t'es lourd. Moi, je t'aime bien, hein, pourtant, mais bon, t'es un peu lourd quand même.
2: Ouais, mais c'est pas grave. Si tu m'aimes pas, je vais pas en faire des simagrées.
4: Oui, elle a dit t'aimes bien. T'aimes bien.
5: Non, maintenant, je l'aime pas. Je te déteste, mec.
2: Ouais, parce que moi, en fait, j'ai appuyé sur le point sensible anti-français. Point sensible.
5: Ouais, mais t'es.
2: Ouais,
5: t'es
2: j'aime pas l'anti-français bête, parce que moi, la France, c'est mon pays et je l'aime.
5: La
2: parce
5: France,
2: que...
5: c'est l'équipe de France de Didier Deschamps.
2: Non.
5: C'est complètement
2: la France, mec. C'est pas l'équipe de France. La France, c'est énorme.
5: C'est énorme, hein. C'est quoi la France?
2: Bah, c'est la France sans toi, en fait. Et si t'aimes pas la c'est France, vrai. Faut aller ailleurs.
5: Ouais, ok. T'es vraiment trop bête, quoi.
1: N'injuriez pas les participants, Tristan.
2: Ouais, ça fait deux fois, Boris.
1: Ouais. Non, Ronaldinho n'était pas souvent blessé lorsqu'il évoluait jamais en blessé. France sous les couleurs du Paris Saint-Germain entre 2001 et 2003. Il a manqué. Si le joueur brésilien a manqué un certain nombre de matchs ou a débuté régulièrement sur le banc, les raisons n'étaient pas d'ordre médical. Son absence des terrains s'expliquait principalement par deux facteurs majeurs. 1. Une hygiène de vie festive. Ronaldinho était connu pour ses sorties nocturnes très fréquentes à Paris. Ses retours tardifs et ses écarts de conduite impactait son niveau de forme et ses performances aux entraînements. 2. Une relation conflictuelle avec son entraîneur, le manager du PSG de l'époque, Luis Fernandez, gérait d'une main de fer le comportement de la star brésilienne. En réaction aux escapades nocturnes et au retour de vacances tardives de Ronaldinho, Fernandez n'hésitait pas à le sanctionner en le laissant sur le banc des remplaçants pour lui imposer une discipline. Voilà.
2: Ah, mais c'est très bien.
4: Il n'était pas blessé, mais... il était
2: cru. Ben, je pense que Ronaldo était anti-français aussi.
1: Ronaldinho, hein, vous allez dire.
2: Ronaldinho, pardon, excusez-moi.
5: Excuse-toi un peu mieux, toi-même.
2: Non, mais je ne m'excuse pas devant toi. Je m'excuse pas devant toi. Toi, tu es anti-français, donc tu ne m'aimes pas. T'aimes pas Catherine, t'aimes pas
5: j'aime
2: Nico,
5: pas
2: t'aimes
5: pas,
2: t'aimes pas William.
5: Moi, j'aime Catherine, moi.
4: Ah, ça juste.
2: Non, t'aimes pas Catherine.
7: Ouais, mais en fait, français, toi. Il aime que Catherine. Et c'est ça.
5: Et j'aime
7: c'est ça.
5: Même bien Maurice, toi.
1: Et ouais, tu vois. Bon.
2: Ouais,
1: c'est bien.
2: Ouais, mais on dirait que tu te forces un peu, là.
5: Mais c'est toi qui forces, toi.
1: Ouais, moi, je m'en fous hein, quand même bien. Je vous le dis tout de suite, ça ne me travaille pas beaucoup. L'important, c'est que vous participiez à l'émission.
2: Déjà, il s'appelle pas Tristan, il s'appelle plutôt...
1: Vous allez vous disputer un peu plus tard. Allez-y, Tristan.
5: Ouais, qu'est-ce que je voulais dire, ouais. Après, je voulais parler de... Je suis encore sur la même colline que d'habitude. Du fait que les gens disent « état de droit ».
2: Ouais.
5: État de droit, ah déjà oui. Ouais, non, mais Arnaud, a priori, tu connais rien.
2: Et toi? Ben, je connais mieux que toi, je suis plus âgé que toi.
5: Ouais, ok.
2: Est-ce que tu sais qu'il y a deux exceptions?
5: Quelles sont les deux exceptions d'état de droit?
2: Et quoi?
5: Les deux
2: non,
5: exceptions.
2: Non, mais je te laisse parler.
5: Ouais, bon, voilà, t'es pas...
2: Sinon, Maurice, il va me taper sur les doigts après.
5: Ouais, ça doit être ça. Ouais, et vraiment, c'était le nouveau... Putain, je suis crevé là, par contre.
1: Bon, tu vas reprendre ton souffle. Alors, on y reviendra après, Tristan, ouais, ça te laisse... voilà. On va écouter ouais. Catherine à Arcachon. Envoyez la sauce, Catherine.
4: Et en pleine côte, Tristan, comme le
5: genre. Merci, j'y arrive, là.
4: Mais ça va aller. Allez, haut les cœurs, Jean-Pierre.
2: Merci.
7: J'ai une question pour toi, Catherine.
4: Oui, vas-y.
7: Comment ça se passe avec... Parce que tu sais que je suis l'émission, en fait, tu vois.
4: Je sais, tu suis l'émission, j'espère bien.
7: Comment ça se passe avec le petit Sofiane?
4: Quoi?
7: Mais je te demande, c'est tout.
4: Comment ça se passe avec le petit Sofiane?
7: Mais, oh là là, mais tant pis, tu veux pas répondre.
4: Mais non, mais si, je veux bien te répondre, mais qu'est-ce qui se passe avec Sofiane?
7: Mais c'est quoi l'évolution?
4: Mais quelle évolution? De quoi? De quoi tu parles?
7: Oh, d'accord, ok. J'ai rien dit, ok.
4: Mais là, j'ai pas vu Sofiane, moi.
7: Je me suis trompé d'émission, en fait.
4: Mais moi, j'ai jamais vu Sofiane.
2: Tu connais, Catherine, tu connais Sofiane?
4: Mais je le connais de la radio.
3: J'essaye d'impliquer une forme de désir que tu aurais vis-à-vis de Sofiane, je ne sais pas pour quelle raison. Et que t'aurais le béguin pour Sofiane, quoi. Si j'ai bien compris.
4: J'aime beaucoup Sofiane, je trouve beau gosse et tout, mais bon.
3: Tout le long, vous allez en parler, vous allez vous poser des questions pendant deux heures, sinon. Donc.
4: Hyper virtuel, puis moi, ben, je trouve que c'est un gentil garçon qui est mignon et tout, mais après, vu que moi, je ne suis pas intéressée par les mecs ni par les filles, je ne suis pas intéressée par le sexe, donc il n'y a pas de problème, quoi. Mais j'aime bien
7: ce qu'il y a. Alors, c'est quoi ce mascarade que tu nous fais dans l'émission, en fait?
4: Ah, ça, c'est pour faire la comédia de l'art.
7: Ah non, mais arrête.
4: C'est la comédia. C'est comme quand je fais semblant d'être amoureuse de Maurice. Toi, tu es jaloux parce que je ne fais pas semblant d'être amoureuse de toi.
7: Mais putain, je ne suis pas jaloux.
4: Si, tu es jaloux.
7: Mais non, pas du tout. Je me demande. J'ai le droit de me poser des questions.

0: Muriel, 50 ans, Itsassou. Une grenouille vit un bœuf qui lui sembla de belle taille. Elle qui n'était pas grosse, en tout comme un œuf, envieuse, s'étend et s'enfle et se travaille. Pour régaler l'animal en grosseur, disant « Regardez bien ma sœur, est-ce assez? Dites-moi, n'y suis-je point encore ?» Nanny, « Mais voici donc !» Point du tout. « Mais voilà !» Vous n'en approchez point. La chétive pécore s'enfla si bien qu'elle creva. Le monde est plein de gens qui ne sont pas plus sages. Tout bourgeois veut bâtir comme les grands seigneurs, tout petit prince a des ambassadeurs, et tout marquis veut avoir des pages.
1: 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Message, regardez ça. Alors... Message de Pierre, il a 46, il est à Paris. Salut Maurice, à propos de la racaille Mbappé qui avait qualifié Naël de petit ange parti trop tôt. Il a récemment défrayé la chronique, il a refusé de porter un t-shirt en soutien aux habitants de Ceuta qui traversent une crise migratoire. Il s'est justifié par la suite dans une vidéo en disant que son geste était en soutien aux migrants. Ouais, mais cette partie-là, bon, on s'en fout un peu. Je sais pas pourquoi les mecs, ils leur demandent de porter des t-shirts pour soutenir des migrants. Ça paraît complètement dément. Donc voilà, il est pas, tout ce qu'il dit n'est pas formidable, hein. Mbappé, c'est pas ce que je dis. Je pense qu'il a des positions politiques qui ne me conviennent pas. Mais je trouve que pour un représentant en dehors de cette partie-là, c'est ce que je disais tout à l'heure, en dehors de cette partie-là, je trouve que c'est plutôt un représentant plutôt émérite du football, de la France en tout cas, quand il est à l'étranger. Après, bon, ces trucs-là, c'est vrai qu'il devrait trouver quelqu'un pour le conseiller de la fermer. Je crois que c'est Platini qui lui a conseillé aussi de la fermer, il n'y a pas très longtemps, dans une interview. Il me semble qu'il a un peu raison. Ah oui, c'est aussi parce qu'il est dans un club espagnol. Voilà, bon, c'est un peu compliqué là toutes ces histoires. Bon, mais voilà, ce que je pense. Arnaud à 54, il est à la Ferté-Alais. Arnaud, vous êtes là? Arnaud. William 50 à Perpignan.
2: Oh ouais, Maurice.
1: Ouais. Nicolas 42 à Wavre en Belgique.
3: Oui, oui.
1: Tristan, 39 à Lille.
4: Il est toujours là.
5: Pardon, Maurice, j'avais coupé mon micro. Je suis là.
1: D'accord. Catherine, 60 à Arcachon.
6: Oui, je suis là.
1: Allez-y, Catherine.
6: Alors, je ne sais pas si je vous arrête pour raconter mes anecdotes de bus.
1: De bus? Non. On ne les connaît pas.
6: Vous ne connaissez pas? Je ne sais pas raconter.
1: Enfin, moi, je ne les connais pas.
6: J'allais prendre le bus, et puis il y avait deux jeunes, un garçon et une fille, qui faisaient un bras de fer. Je vais pas raconter ça.
1: Non, dans le bus, il y a des gens qui font des bras de fer?
6: Non, avant le bus, il y a une tonnelle, et il y a des tables et des chaises, et il y avait deux jeunes qui faisaient un bras de fer, un garçon et une fille. Puis bien sûr, le garçon, il bat la fille, alors je dis, oh, il a triché, tout, rigolant. Et la fille, elle dit, oui, il a triché. Je vais arranger ça. Et alors, le jeune, j'ai dit, tu veux faire un bras de fer avec moi? Il me dit, non, madame. Je suis trop vieille et tout. Je me dis, vas-y, que j'achète ça. Il me dit, j'ai 17 ans. Je suis marseillais. J'ai pas triché parce que je suis marseillais. Je fais, allez, s'il te plaît, fais un bras de fer avec moi. Tu vas gagner, de toute façon. Là, il me dit, bon, d'accord. Sa copine, elle se met sur le côté, comme ça. Et puis, je me mets en plus sur un bras de fer. Et il commence à...
1: Et là, les gendarmes arrivent. Ils voient que la dame de 60 ans est en train de palper le petit garçon de 17 ans.
6: Maurice, laisse-moi finir.
7: Il
6: commence comme ça. Et puis, il me dit, là, je force pas. Je fais, moi non plus. Alors là, il voit, il commence un petit peu à appuyer. Et Moi, je commence à résister un petit peu, mais je mets pas la gomme, quoi. Et je dis, putain, elle a de la force.
2: Ah oui, bien sûr qu'il gagne.
6: Hein, non. Attends.
1: Après, l'enregistrement est passé au commissariat, donc on entend la voix de Catherine qui dit, là, je force pas. Et le petit garçon qui répond, moi non plus, madame.
6: Il commence à forcer, je le laisse un petit peu avancer, tout d'un coup j'inspire, je le regarde droit dans les yeux, je sens qu'il commence à fatiguer et je le gagne.
1: Elle a dit, là tu as dit j'aspire.
6: Bon, je vais vous en raconter une autre. Alors, en plus, après, j'ai dit, tu vois, j'étais bonne joueuse. J'ai dit, bon, je sais bien, tu m'as laissé gagner. Sa copine, elle était morte de rire. Elle lui dit, tu te fais battre par une vieille. Alors, c'était drôle et tout. Après, ça, c'est une autre histoire. J'étais dans le bus, il y avait une quinzaine d'Italiens. Et là, je ne peux pas te faire, j'ai des marabes. Non, je rigole. Et il faisait beaucoup de bruit. Il parlait très fort en italien, en français, dans l'italien. Et tout le monde avait la tête comme ça. Alors, il y en avait un à côté de moi, comme ça. Il dit, oh là là, j'ai dû en français, hein, mais avec l'accent italien pour faire genre. J'adore l'italien, c'est tellement beau, c'est tellement une belle langue. Là, on a la tête comme ça, quoi. Hein? J'ai dit, ah, d'accord. J'ai dit, ça fait trop de bruit dans le bus. Et après, j'ai dit, mais c'est une tellement belle langue. Ma famille est italienne, ma mère est italienne, ma grand-mère est italienne. Et là, je commence à chanter. La chante, alors, le mec, il chante avec moi. Et genre, on arrive à piano. Et voilà, piano.
3: Pourquoi t'as pas un bras de fer avec lui?
7: Mais il fallait leur parler de Rocco Siffredi, hein.
6: Mais non, j'ai dit piano, piano. Après, le gars, il a dit à tous ses collègues, là, de piano, piano, que. Il était comme ça. Voilà comment j'ai calmé la moitié d'un italien. Ça, c'est quelque chose. Et puis, sinon, je serais. Par rapport à la pièce de théâtre de Maurice Radio Libre, hein, Maurice.
1: Oui, je t'écoute, Catherine.
6: Qu'est-ce que la pièce participative, cette pièce, eh bien, dans la pièce, il y a une réplique qui dit, c'est Marguerite qui dit à son binôme, qui sont curés par l'intelligence artificielle, elle lui dit, oh le cœur, Jean-Pierre, hein, je me souviens. Moi, j'ai dit cette réplique dans les enregistrements. Alors maintenant, à mes vieilles, là, mon équipe de vieilles, à chaque fois qu'elles sont fatiguées et qu'on doit faire des exercices, je leur fais « Oh, les fleurs, Jean-Pierre !» Alors, elles me disent « C'est qui, Jean-Pierre ?»« C'est vous, Jean-Pierre. » Bon, d'accord. Alors, je leur ai expliqué d'où ça venait. Maintenant, dans tout Arcachon, on entend, même les dames, elles disent « Oh, les fleurs, Jean-Pierre !» Tout le monde dit ça. C'est une phrase culte, Maurice. Avant même que la pièce de se jouer, il y a une phrase culte qui dit « Oh le cœur, Jean-Pierre, ça veut dire on y va, go. Voilà. Oh le cœur, Jean-Pierre. Même les dames, les vieilles dames, elles disent oh le cœur, Jean-Pierre, allez. Voilà. Et ça, c'est motivant. Oh le cœur, Jean-Pierre.
1: Bah oui.
6: C'est grâce à toi, c'est parti, oh les cœurs, Jean-Pierre. C'est devenu un slogan.
1: C'est bien ça.
6: Ouais, c'est vachement bien. Et d'ailleurs, j'ai un t-shirt sur lequel il est écrit oh les cœurs, je voulais faire flouper Jean-Pierre.
1: Ah ouais, c'est pas mal ça, oh les cœurs, Jean-Pierre.
6: Ouais, je trouve que ça sonne bien et ça donne bien envie de se donner, tu vois.
7: Ouais, j'ai eu peur.
6: Oh les cœurs, Jean-Pierre. Et puis tu vois, ces dames qui ont 60, 70, 80, 103 ans, elles sont là. Quand je leur dis, allez, un petit effort, elles sont là. Oh les cœurs, Jean-Pierre. Elles me font rire. Elles me font rire. Elles ont complètement
7: intégré. Ouais, mais ça, c'est les pads, ça.
6: Et pardon.
7: C'est les pads, non?
6: Il y a les pads, il y a le pila, il y a l'autre pila, il y a la vie d'hiver. C'est ouais, mais même la princesse a dit oh les cœurs Jean-Pierre, tout le monde dit oh les cœurs Jean-Pierre. Arcachon, tout le monde dit oh les cœurs Jean-Pierre. Voilà, tout le monde dit, même mon frère dit oh les cœurs Jean-Pierre. Parce que voilà, cette phrase, elle sonne bien.
3: Ah, parce que oh les cœurs Marcel, évidemment, bon, c'était un peu.
6: Bah, si t'avais été Marcel, ça aurait été oh les cœurs Jean-Pierre.
3: Oh les cœurs Marcel.
6: C'est rigolo. Voilà, donc je suis contente. J'aime bien diffuser des. Mettre dans la tête des gens des choses.
1: Voilà, Catherine parlait d'une des phrases de la pièce de théâtre collaborative que nous avons écrite cette année, donc c'est de la saison précédente, et que nous essaierons donc de jouer en 2027 dans un petit théâtre parisien, voilà.
6: Et voilà. J'espère que cette phrase ne sera pas enlevée des dialogues.
1: Ah bah non, certainement pas, après ce que tu viens de nous dire.
3: Et toi, Maurice, est-ce que tu vas prendre un rôle dans cette pièce ou pas ?
1: Un rôle, sans doute pas.
3: Ok.
1: Sans doute pas. Et un rôle.
3: Tu supervises un peu l'écriture.
1: Ouais.
6: Plutôt beaucoup, ouais.
1: Ouais, j'ai plus une tronche à superviser. Peut-être que je ferai un petit passage, peut-être. Tu vas faire un caméo. Ouais, un petit personnage, je sais pas, un mec qui ouvre une porte, un truc comme ça, peut-être. Tu vois ?
6: Et tu feras la porte.
3: C'est bien.
6: La porte qui grince. Ouais.
1: Rien d'incroyable, tu vois, mais je vais pas jouer un des rôles principaux, parce que ce serait dommage.
3: Ouais, c'est la première fois que tu foulerais des planches ?
1: Oui, ce sera la première fois, oui. J'ai jamais joué au théâtre.
3: C'est marrant, ça, c'est bien, c'est chaud.
1: J'ai déjà joué sur scène, mais pas du théâtre.
4: Tu vas faire quoi j'ai pas entendu, excuse-moi, tu vas faire quoi ?
1: Comment ça, qu'est-ce que je vais faire quoi ?
4: Tu vas en faire une vraiment ou...
1: Ah ben on parle de la pièce de théâtre, oui, on va essayer de la faire vraiment.
4: Ouais, tu vas apparaître, ouais, normal.
1: Ouais, je vais passer, quoi, bon. Maurice Radio Libre, on me voit assez pour que, bon, tu vois, je vais pas être omniprésent dans tout le temps.
3: Non. Mais ça va dans la salle, tu seras dans la salle, en tout cas, quoi.
1: Oui.
3: Et tu comptes sur plusieurs représentations ou ce sera une unique?
1: Bon, on va déjà partir sur une parce que ça va nous coûter déjà un bras l'histoire. Là. On va essayer d'en faire une déjà. Et puis après, on verra ce que ça fait quoi.
4: En vrai, c'est chaud déjà d'en faire une. C'est classe, ce serait classe.
1: Ah ouais. Ouais, c'est bon dans un petit théâtre, hein, pas dans un truc immense.
6: Ah, mais c'est vachement bien.
1: Moi, j'aime bien les petits trucs. En général.
3: À la main d'or.
1: Bon, il sera au catering.
6: De quoi ?
3: Tu vas faire ça à la main d'or ?
1: À la main d'or ? Non,
3: c'est le théâtre de la main d'or, c'est le théâtre de Dieudonné.
1: Ah oui, ah non, certainement pas. Alors, je vais pas aller faire un truc. Non, mais tu sais, il y a beaucoup de salles à Paris. Hein. Il y a beaucoup de salles à Paris. Puis moi, j'aime bien les très petits théâtres. On a déjà commencé à se pencher sur les endroits avant même de savoir si on sera capable de la jouer. C'est surbooké, hein. Ça, les petits théâtres à Paris, ils tournent à fond, à plein. Ça marche à bloc. Hein.
3: C'est quoi ? C'est 100 places, 200 places, non ? Plus ? Un peu plus ?
1: Non, il y a de tout. Non, mais nous, on va...
3: Qu'est-ce que t'appelles une petite salle, en fait, au niveau du nombre de sièges ?
1: Je ne sais rien, là, je t'avoue que... Très petit, parce que j'aime bien... Moi, Ouais, je suis plus... J'aime bien les choses un peu exclusives. Donc, tu vois, je préfère la chaise sur le bord de la piscine plutôt que les 300 transats autour de la piscine.
3: Oui.
1: J'aime bien les très petits endroits un peu, tu vois, avec j'aime bien les privilèges. Voilà, c'est ça. Donc voilà, j'aime bien aller dans des endroits dans lesquels il y a peu de monde, tu vois, pour vivre un truc. Que tout le monde ne vit pas, tu vois, c'est un peu ça mon truc dans la vie. Donc voilà, je pense que c'est bien. On a fait des soirées avec plus ou moins du monde. On en a fait une sur le bateau qui était très amusante parce qu'il y a avec en très petit comité avec quelques auditeurs. Moi, je trouve ça, tu vois, ça nous fait des souvenirs. Qui sont souvent meilleurs que ce que tu vas vivre au Stade de France. Enfin, pour moi, en tout cas. Pour les gens comme moi.
2: Voilà. Ouais, mais genre, Maurice, la cigale. Tu connais la cigale?
1: Bah, j'habite à Paris, donc oui, la cigale, je connais la cigale, il est con.
3: En Belgique, je connais la cigale.
1: Oui, à Paris, on connaît la cigale en général, et particulièrement quand on sort un peu. William.
3: Oui.
6: Hey. C'est galère, là, Omega.
1: Et alors, qu'est-ce que
7: mais
1: tu
7: moi
1: veux?
7: Moi, je trouve que c'est des... Ce que je regarde à la télé, c'est que t'as vu, il y a Gad Elmaleh, il a racheté le truc de Michon.
1: Ouais, mais je crois que ça va pas bien. Ouais, mais ça, je crois pas que ça marche très bien. Mais oui, pourquoi pas Moi, j'aime bien Gad Elmaleh en plus, donc oui, pourquoi pas.
7: Bon.
3: Super.
1: Bon, très bien. Catherine, vous voulez ajouter quelque chose? Ensuite, on va retourner dans le monde de d'Arnaud à la Ferté-Alais.
6: Les cœurs, Jean-Pierre.
7: C'est qui, Jean-Pierre?
6: Mais...
4: Oh, les cœurs.
6: Jean-Pierre. Tu es Jean-Pierre, je suis Jean-Pierre. Nous sommes tous les Jean-Pierre.
7: Hey, il n'est pas là, ton copain.
6: Mais, oh,
1: c'est qui son copain, pardon? Qui est son copain?
7: Je sais pas.
6: Sofiane, il parle de Sofiane. Mais parce que j'aime bien Sofiane. J'aime bien... Tu sais, t'as envie de le protéger, là, Sofiane. T'as envie de le faire avancer. Mais c'est vrai, il est mignon comme tout, il est adorable, il est dessinable en plus, très facilement dessinable.
7: Dessinable.
6: J'aime bien le dessiner à Sofiane, il a une tête facile à dessiner.
7: Et à Nicolas, de Tupor, il est dessinable.
6: Il est joli, Sofiane, puis t'as envie de lui mettre des coups de pied au cul aussi, mais parce que tu sais que ça marche pas, parce que c'est lui, il est comme ça. Tu peux pas lui dire au les cœurs, Sofiane. Parce qu'il va dire oui, mais il ne fera pas.
7: Ok.
6: On ne parle pas des absents.
1: Ah oui. Ouais. Très bien. On va écouter Arnaud à la Ferté-Alais.
2: Oui, merci Maurice de me donner la main. J'ai quatre choses à dire. La première chose, c'est à Catherine. Oh les cœurs, Jean-Pierre. Si ça te fait sourire, ben, ça me fait plaisir.
6: Merci.
2: Deuxième chose. Je voulais raconter un peu ce que j'ai mangé ce soir. Donc,

0: ouais. Un message de Jérémy, il a 45, qui est à la Croix de Bernie. Salut Maurice, selon toi, c'est quoi les trois premiers coins en région parisienne, Paris, où on peut trouver des filles de 20 à 35 ans qui aiment la moto? Je me fais chier, ma brelle et moi, merci.
1: Moi, je ne sais pas où sont les filles de 20 ans, vieux. Moi, j'ai pas de rapport avec les filles de 20 ans. C'est pas mon truc. Je pense que je ne suis pas non plus le leur. Les filles de 20 balais, je sais pas où elles sont. C'est pas moi qu'il faut demander. Faudrait que t'essaies de trouver quelqu'un qui a moins de route que moi pour savoir où sont les filles de 20 balais à Paris, en région parisienne. Je n'en fréquente pas personnellement. Je connais quelques filles qui ont 20 balais, qui sont les filles de personnes que je fréquente, mais je ne sais pas ce qu'elles font. Enfin, bon, elles n'ont pas d'intérêt. On n'a pas d'intérêt commun, ce qui est un peu normal. Arnaud à 54, il est à La Ferté-Alais.
2: C'est vrai.
1: William à 50, il est à Perpignan.
3: Ouais.
1: Nicolas à 42 à Wavre en Belgique. Et Tristan, 39, à Lille.
4: Oui, je suis là.
1: Ça va mieux?
4: Ouais, je suis là.
1: Catherine, 60, à Arcachon.
5: Arcachon.
1: Allez-y, Arnaud.
2: Oui, merci, Maurice. J'ai quatre choses à dire. La première destinée pour Catherine d'Arcachon. Oh les cœurs, Jean-Pierre, avec plaisir. Et voilà, parce que je t'apprécie. Deuxième chose, c'est ça a été coupé avant la pub, bref. Je voulais dire ce que j'ai mangé. J'ai mangé du coleslaw au vinaigre de vin rouge et au poivre. Après, j'ai mangé 3 huîtres numéro 2 de Normandie. Elles étaient belles et magnifiques comme toi, Catherine.
5: Merci.
2: Et puis, j'avais une troisième chose à dire. Je voulais faire un hommage à Catherine Ringer qui est disparue récemment, il y a quelques jours. Et c'était la chanteuse d'Erita Mitsuko, pour ceux qui connaissent. Et puis, elle était dynamique, elle était souriante. Bah oui, je voulais faire un hommage. Et puis, tout à l'heure, j'ai dit White Boy, ça veut dire enfant sauvage. En fait, c'est pas vrai. C'est Garçon Sauvage, White Boy de Durand Durand, de Maurice qui a passé en premier. Et voilà, je vais dire Durand Durand, ils ont fait Enfant Sauvage. White Boy, ça veut dire Garçon Sauvage. Et voilà, et puis je suis ouvert à toutes les questions que vous posez. En premier, Maurice, bien sûr, et puis aux autres aussi. Et puis moi, je suis en vacances. Je kiffe la Normandie, j'aime la Normandie. Et puis, je suis dans ma caravane et qui fait 5 mètres carrés. Et puis, voilà, la vie est belle.
1: Et ouais. Vous avez des questions à poser à Arnaud, peut-être?
5: Je me demande si...

0: malade, donc ben je pars tout seul maintenant et ben la solitude.
1: Elle est toujours là, ta maman.
0: Pardon ?
1: Elle est toujours là, ta maman.
0: Elle est toujours là, mais elle n'est plus, elle est plus en Île-de-France. Elle est à Montpellier.
1: Ok. D'accord. Et qu'est-ce qu'il y a de bien en Normandie ? C'est quoi le truc si tu devais conseiller ton département à quelqu'un, Nico, tu l'aurais où ?
0: Pardon ?
1: Si tu devais conseiller ton département à un touriste, tu l'enverrais où ?
0: Bah, en Normandie. Dans le Calvados, parce que le Calvados, c'est un col fort qui fait 40 degrés et voire plus. Et puis il y a pas que ça, il y a le cidre et puis il y a les tourteaux, il y a les huîtres, il y a les moules, mais par contre cette année c'est pas une année à moules parce que les moules sont toutes petites à cause de la chaleur.
1: J'ai moins
2: d'ombre.
0: Et les moules à cause de la sécheresse et des canicules qu'on a subi dans toute la France, mais en fait les moules elles sont toutes petites et en fait il y a rien à manger quasiment et donc je conseillerais pas les moules, je conseillerais le tourteau, la soupe de poisson, les crevettes et les huîtres numéro 2, par exemple, parce que elles sont pas trop petites, elles sont pas trop grosses et puis il y a à manger.
1: Okay.
0: Et j'ai une grosse pensée pour Catherine Ringer.
3: Qui était souriante et énergique, c'est ça?
0: Gracieuse et énergique.
3: Dynamique,
0: c'est important, dynamique. Dynamique, ouais. En fait, elle était rock'n'roll, tout simplement.
3: Tout simplement.
0: Et après, si vous avez des questions à me poser, je ne suis pas à vous répondre parce que moi, je suis en Normandie, je suis en vacances. Et puis, moi, je kiffe la Normandie, j'aime la Normandie parce que ma mère est née à Caen.
1: Ouais. Mais la Normandie, c'est pas la Ferté-Alais, je sais pas où c'est la Ferté-Alais.
0: Ouais, la Ferté-Alais, c'est là où j'habite. Et puis,
1: c'est en Normandie,
0: c'est là où je suis en vacances. Pardon?
1: C'est en Normandie, la Ferté-Alais?
0: Non, c'est pas vrai.
1: La Ferté-Alais,
0: c'est en Île-de-France. Et la Normandie, c'est en Normandie.
1: D'accord, ok.
0: Je suis à 300 km de chez moi, si tu veux, Nico.
1: D'accord.
0: Nicolas, okay. Pardon.
1: Non, pas de soucis. Et oui.
0: Voilà, et puis moi, je voulais dire que je vous aime tous. Que j'aime les vacances, que j'aime la vie, j'aime l'émission, j'aime tout le monde. Un peu moins... comment il s'appelle, l'autre là.
3: Toi, t'es vraiment un crétin. J'ai une question pour toi, mec.
4: N'injuriez pas les participants, Tristan. Vous m'entendez? J'espère que vous me recevez. C'est important d'entendre ce que je dis. C'est important d'entendre ce que je te dis, Tristan. N'injurie pas les participants.
3: J'ai dit, mec, j'ai pas injurié du tout.
4: Ouais. Allez-y.
3: Non! J'ai pas injurié.
4: Ouais.
3: C'est la vérité. Tu doutes ou pas? Je te jure que j'ai rien dit.
2: Tristan, t'as dit crétin. Mais
4: ils s'en rendent même pas compte.
3: J'ai pas dit crétin.
0: Après, t'as dit ça, Tristan, mais c'est pas bien.
3: Non, j'ai pas dit ça.
0: Tristan, mais tu pètes un peu un câble. Mbappé, tu me traites de crétin et puis quoi? Tu craches sur la France.
3: J'ai pas dit crétin du tout.
0: Et toi, t'es un mec qui crache sur la France, quoi. Et en fait, t'es pas bien en France,
4: Bon, allez-y, dis ce que tu as à dire maintenant que tu as noté ce que je viens de te dire. Allez-y, Tristan, qu'est-ce que tu voulais demander?
3: Est-ce que tu me crois que j'ai pas dit crétin? J'ai pas dit crétin, Catherine, t'as mal entendu.
0: Elle a pas rêvé, Catherine.
4: Non, on n'a pas rêvé, puisque tu ne t'en es même pas rendu compte, Tristan. Enfin bon, allez-y maintenant.
3: Je n'ai pas dit crétin.
4: Bon, très bien. Laisse parler Arnaud, alors. Allez-y. Bon,
0: merci. Merci, Boris. Moi, je vous embrasse tous. Même Tristan, qui déteste les Français, les Françaises et les Français, la France. Mais moi j'aime tout le monde. Moi, j'ai un coup de blues parce que Catherine Ringer, elle est partie à 68 ans du cancer. Et puis, ça me fait un coup de blues parce que c'est mes années... mais mon adolescence qui s'en va, mais ces chansons.

0: qu'on reste. Et elle est formidable, elle savait bien danser, elle était gracieuse, elle était joviale, elle était énergique, dynamique, elle était vraiment super, et puis
1: elle avait son... Elle était forte.
2: Pardon ?
1: Elle était forte, c'est une nana
0: qui... Eh oui, elle a été forte, c'était une femme forte, c'était une femme courageuse. C'était une femme formidable, et puis elle savait bien s'habiller, même si des fois elle était habillée un peu différemment que qu'on voit ailleurs. Catherine Ringer, j'adore, et c'est une partie de mon enfance qui s'en va, mais c'est pas grave, je suis pas triste pour autant. Elle est au paradis, elle est avec Coluche, elle est avec Gainsbourg.
1: J'espère qu'elle est avec Fred
0: Chicha,
1: avec son chéri.
0: Ouais, Fred Chicha, son mari. Elle a eu des enfants avec Fred Chicha, oui.
1: Ouais.
3: J'avais pas vu que c'était la chanteuse d'Erita Mitsuko, c'est nanana. Ah ouais, ok.
0: Oui, mais il n'y a pas qu'elle qui a disparu. Il y a Christophe, le chanteur français. Ouais. Il y en a plein qui sont partis.
3: Philippe Bouvard,
0: il ne chantait pas. Il ne chantait pas, c'était
3: non, il ne chantait pas, mais bon.
0: De la radio, oui, Nicolas.
3: T'as blessé, Bouvard, je te jure. C'est lui qui m'a appris la culture, quoi.
0: Là, il y a un hommage à Catherine Ringer sur France TV.
1: Ouais.
0: Pour ceux qui ont la télé, et c'est vraiment formidable. Moi, je suis plein d'émotions, je suis plein d'amour, je suis plein de beaucoup de choses. Et puis demain, c'est une nouvelle journée. Jeudi ou vendredi, je ne sais même plus. Non, je crois que c'est jeudi. Voilà, et puis moi je suis en Normandie. Il annonce de la pluie sur la moitié nord, mais c'est pas grave parce que moi j'ai la caravane et j'ai le chauffage. Non, j'ai plus le chauffage parce qu'il m'a lâché, mais j'ai le frigo, j'ai le toit sur la tête, et puis voilà. Et puis j'aime la Normandie parce que maman m'a fait aimer la Normandie. Et puis maman, elle est malade, malheureusement. Et puis ma sœur, on n'est pas trop, coopératif ensemble. Et puis elle a emmené maman à Montpellier parce que pour me faire du mal. Et puis bref, j'ai pas trop envie de parler de ça, mais voilà. Elle m'a toujours détesté quand j'étais gamin. Ma sœur, elle m'a attaché les pieds, les mains dans le dos, et elle m'a poussé dans le bas d'un escalier pour me tuer. Et moi, j'ai dit à ma sœur que c'était une criminelle. Et elle n'aime pas que je dise ça, mais c'est la vérité.
2: Ta sœur jumelle ou pas ?
0: Non, c'est pas ma sœur jumelle. C'est ma grande sœur. Elle s'appelle Sophie.
2: C'est bon, Sophie, comme prénom. C'est grec,
0: t'as qu'à la manger. Si c'est bon, t'as qu'à la manger, alors. Et voilà, moi je vous aime tous, à part Tristan, parce que lui, il n'aime pas trop les Français, il n'aime pas trop les Françaises, il n'aime pas trop la France. C'est le mec, en fait, qui a rien à faire ici, quoi. Retourne dans ton pays d'origine. Puis si t'aimes pas la France, quitte la France, parce que les mecs qui détestent la France.
4: On n'entend pas ce que tu dis, Catherine. Il faut te rapprocher de ton micro, je sais pas.
1: Arnaud se trompe sur Tristan, je crois.
0: Pardon ?
2: Non, mais moi je veux bien parler avec lui, il n'y a pas à me défendre. Je sais pas où t'as pris cette idée.
0: T'as pas Catherine, t'as pas Nicolas, t'as pas Maurice, t'as pas William.
2: C'est vrai.
0: Et en fait, t'as personne, quoi.
2: Ouais, c'est vrai.
0: T'es anti-français, t'es anti-France, t'es anti. En fait, t'es pour les musulmans, t'es pour tout ça, toi.
2: T'as une voix de musulman,
0: de manière.
2: Ça, t'es en train de te griller, tu vois, tu faisais un truc un peu genre pro Mbappé, inclusif et tout.
0: Non,
2: et
0: là, non, mais non, c'est pas ça, c'est toi qui t'es cramé en début d'émission, qui t'es critiqué Mbappé, et puis en fait,
2: tu critiques la France, par Mbappé.
0: Tout le monde.
2: Attends, deux secondes, on peut parler un petit peu. Qu'est-ce que t'évoques Mbappé, la France? La France, c'est Mbappé.
0: Mbappé, il est plus français que toi.
2: Oui, sans doute, hein, avec aucun parent français.
0: Non, mais évidemment, c'est pas sans doute, c'est sûr. Oui, oui. C'est sûr, oui. Il est plus populaire, il parle bien, il s'exprime bien, il fait pas de débordement et tout ça. Après, ben voilà, il y a le t-shirt de ce tas qu'il a porté ou pas, mais qu'il a mis qu'à moitié. Bref, on s'en fout de ça, quoi. Mais ce qui compte, c'est son travail,
2: c'est son travail
0: professionnel. Pardon ?
2: Le travail professionnel. Ce qui compte, en fait, pour être français, c'est de même Mbappé. Oui. Mais t'as raison,
4: N'importe quoi.
2: Il a raison. Ouais, mais moi, je t'aime bien, Arnaud. En plus, t'as le même prénom que mon frère. J'aime bien tous les Arnaud.
0: T'es le seul.
2: Oui, j'ai bien compris.
0: T'en prends Mbappé,
2: mais toi, t'es possédé.
0: Aux Français, ben, en fait, t'es raciste. Ouais, t'es raciste, ouais, t'es anti-français.
2: Contre les Français.
0: Ouais, c'est ça. Bah, en fait, oui, on t'a démasqué. Moi, je t'ai démasqué parce que, en fait, moi, j'ai un fil conducteur, j'ai une intelligence qui fait que moi, j'ai senti que.
2: T'as le feeling.
0: Bah, en fait, j'ai un feeling. Si tu veux, ça te plaît pas, mais en fait, moi, j'ai détecté que. Et puis les autres, là, il y en a un autre, là, qui voulait parler, qui a parlé hier, je sais plus quoi, bah, lui, je l'aime pas aussi parce que. Il se vante et puis en fait tout ce qu'il dit c'est faux quoi.
2: Ah ouais, c'est quoi le fil conducteur? C'est juste dans
0: c'est
2: gens
0: toi, c'est pas, l'anti-France, c'est l'anti-France et puis
2: l'anti-France,
0: mais comme ça, si vous êtes anti-France, les mecs, vous quittez la France. Quittez la France, vous allez voir comment c'est là-bas en Afrique.
2: Je suis africain d'après toi.
0: De où après? Pour moi, t'es africain.
2: Sur la
0: à ta voix, t'es africain. Mets ta caméra pour voir, on va voir si t'es africain.
2: Oh,
0: si t'as les cheveux ridés, si t'as le nez un peu chameau, on va voir.
5: Nous sommes le 16 septembre et nous fêtons les Edgar. 1922, naissance de Marcel Mouloudji.
6: Les escaliers de la butte sont durs aux miséreux.
5: Chanteur, auteur, compositeur, interprète, peintre et acteur français. 1924, naissance de Betty Joanne Persk.
7: Who was the girl, Steve?
8: Who was what girl?
7: The one who left you with such a high opinion of women.
5: Dite Lorraine Bacall, actrice et mannequin américaine. 1925, naissance de Riley Baking, dit...
9: So darling, darling, stand by me, oh, stand by me.
5: B.B. King, guitariste, compositeur et chanteur de blues américain. 1927, naissance de Peter Falk.
10: Actually, there is one thing.
11: One other thing. One more question, sir.
5: Columbo, acteur et producteur américain. 1934, naissance de George Chakiris.
12: When you're a jet, let them do what they can. You've got brothers around, you're a family man.
5: Acteur, danseur et chanteur américain. 1943, naissance d'Alain Colas. Navigateur français. 1956, naissance de Mickey Rourke.
13: You can leave your head on. You can leave your head on.
5: Acteur, scénariste et boxeur américain. 1959, le président Charles de Gaulle propose l'autodétermination à l'Algérie.
14: J'ai jamais attenté aux libertés publiques fondamentales. Je les ai rétablies. Et il y a une seconde à tenter jamais. Pourquoi voulez-vous qu'à 67 ans, je commence une carrière de dictateur?
5: 1977, le chanteur Marc Bolan du groupe T-Rex. Décède dans un accident de voiture à l'âge de 29 ans. 1977, décès de Maria Callas. Cantatrice grecque. 1979, le Sugar Hill Gang présente la chanson. Sorti en salle du film Godzilla. Le vrai voyageur ne sait pas où il va. Proverbe chinois. Dragon, êtes-vous prêt à ouvrir la porte à une relation passée ?
8: Mardi.
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0: C'est bon ça, hein. On l'a dansé là, c'était vraiment bien. Arnaud à 54, il est à La Ferté-Alais. Vous êtes là?
1: Oui, Maurice, je suis là.
0: William, oui, très bien. William à 50, il est à Perpignan. William à Perpignan. Bon. Nicolas à 42, il est à Wavre en Belgique.
2: Oui, oui.
0: Tristan, 39 à Lille.
3: Oui, toujours là.
0: Catherine à 60 à Arcachon.
4: Présente.
0: William, vous êtes là? Le problème, c'est que comme il a dû attaquer l'apéro un peu tôt et qu'il n'y avait pas de cacahuètes...
4: C'est un peu très dans les
0: crânes. Ouais, peut-être que là, il a dû se taper la tête contre la table du salon.
4: Dans les pommes de bière.
0: Bah, il s'est tapé la tête contre la table du salon. Il gît dans une mare de vomi. Allez-y, Arnaud, et ensuite, on va essayer de réveiller William à Perpignan. Allez-y, Arnaud.
1: C'est à moi?
0: Oui, c'est à l'Asie.
1: Merci Maurice. Et bah écoute, j'espère que tout le monde passe une très bonne soirée. Je salue Nicolas, je salue Catherine, bien sûr. Je salue William, qui j'espère va revenir, ou peut-être qu'il est parti aux toilettes, ou on ne sait pas. Et puis, y a Tristan, en fait, c'est le point noir, lui. Bref, Tristan, c'est le point noir, c'est le mec qui aime pas la France, qui préfère l'Algérie ou je sais pas quoi en Afrique ou machin. Et puis si t'aimes pas la France, faut la quitter. C'est pas moi qui le dis. Bref.
3: Pardon. Arnaud, t'es au courant que Mbappé est moitié algérien?
1: C'est marrant parce que j'ai dit l'Algérie et t'as répondu tout de suite, tu vois. Mais en fait, moi, j'ai pas envie de débattre avec toi parce qu'en fait.
0: Oui. William, vous êtes là? William?
1: Pardon?
0: Vous êtes là, William?
5: C'est la plantée. Vous m'entendez ou pas?
0: Oui, on t'entend, on a eu peur. Rapprochez-vous du micro. Oui, allez-y.
5: Allez, super.
1: Ouais, donc c'était à William ou à Arnaud?
3: Non, c'est toi. Hein.
0: Non, c'est à toi, Arnaud, de parler. Merci. Mais bon, essayez de passer à autre chose, parce que là, on va tourner en rond.
1: Ouais,
0: et que...
1: Je vais modérer mon propos.
0: Ouais, c'est bien.
1: Parce qu'en fait, je ne suis pas là pour m'attaquer à lui. En fait, je vais être là plutôt pour vous raconter mes jolies vacances avec mon vélo.
0: Voilà, ça, c'est bien, ça.
1: De Décathlon. Mon vélo de Décathlon... En fait, il s'appelle Rock Rider, il est tout blanc, comme moi, et puis il a je sais plus combien, 27 vitesses ou je sais plus, bref.
0: Ah ouais, 27 vitesses, ouais, dis donc, il faut... Ah bah, il y a un petit endroit où on peut écrire, non, la vitesse qu'on a sélectionnée. Au bout d'un moment, d'oublier en quelle vitesse on est, là.
1: Mais moi, je reste sur le plateau du moyen, le plateau central, on va dire. Il y a
0: c'est prudent, tu as raison.
1: Plateau. Et en fait, on m'a dit que en fait, le mieux, c'est de rester sur le plateau du milieu pour pas niquer la chaîne.
0: Pour aborder tous les terrains.
1: Voilà, et puis en fait, c'était parce que si on change de plateau, ça peut esquinter la chaîne et après on peut perdre sa chaîne. Alors, si on perd sa chaîne, on ne peut plus avancer, on peut être dans le vide.
0: Oui.
1: Donc, j'ai mon vélo VTT Rock Rider.
3: Arnaud, tu avais fait un GPS admiratif, tu avais un petit business, un peu sympatoche, faire un peu de fric.
1: J'ai pas compris ta question.
3: Je pense que c'était toi. C'est toi, Arnaud, l'ours de la Ferté-Alais.
1: À mon avis, Tristan, tu t'appelles pas Tristan. Tu t'appelles plutôt Mohamed ou je sais pas quoi.
3: Mais là, tu es en train de niquer tout le truc que tu fais. Mais bon, ok.
0: Bon, laissez cette partie-là. Knight, je pense que tu confonds Arnaud de la Ferté-Alais et quelqu'un d'autre, Tristan, parce que Arnaud de la Ferté-Alais.
3: Un autre Arnaud, non?
0: Ah oh, ben oui, il y en a plein non, des Arnaud, il y en a plein à la France.
3: Je sais pas où là. Enfin bon bref, ok.
1: Moi, j'aime okay.
0: Non mais c'est pas, lui fait pas, c'est pas, il est pas connu pour ouais, faire des business.
1: Non, il fait pas de business. Pas connu et puis j'ai jamais fait de prison, si ça peut vous rassurer.
3: Non, c'est pas ça.
1: Non, moi ce que je remarque c'est sur ce France.
0: Non, Arnaud, son ami, c'était comment il s'appelle, Fabrice de Vincennes. Et oui. Manifestement, ils se sont brouillés, mais ils passaient des petites soirées là ensemble.
1: Oui,
0: les roudoudous de la Ferté Alais.
1: C'était mon invité exceptionnel jusqu'à ce qu'il appelle ma mère pour dire que j'avais envie de me suicider, que ma mère appelle les pompiers, et puis que les pompiers arrivent et ils voulaient m'embarquer, quoi. Donc, voilà, mais ça, c'était Fabrice, quoi. Et puis. Et il pensait que je l'avais empoisonné avec du gaz moutarde, mais alors que... Non, pour revenir là-dessus, parce qu'en fait, faut clarifier. Moi, je savais même pas que j'avais fait du gaz moutarde en mélangeant deux produits voilà, clés.
0: Ah ben, Fabrice a appelé dans l'émission, il a pensé que tu avais décidé de l'assassiner.
1: Mais non, mais c'est
3: dans sa tête, ça.
1: Il n'est pas très équilibré dans sa tête. Il est un peu sous je sais plus quoi là, ces produits qu'il prend là, que je prends pas d'ailleurs, heureusement, parce que Abilify et tout ça, bon bah Abilify.
0: Ah, attention, c'est Catherine ça, Abilify. Hein,
1: ah non,
0: là, t'as qu'elle avait quoi. Là, tu vas la réveiller là.
1: Fabrice, il prenait de l'Abilify, bon bah. Abilify, Faya, on n'en est pas loin. Bon, bah, le mec, il dit, ouais, Arnaud, il a fait du gaz moutarde, mais en fait, moi, je me connaissais même pas quand ça.
0: Ah, ben, non, il nous l'a raconté comme une tentative d'assassinat.
1: Non, c'est un mensonge. Non, mais ça, Maurice, c'est un mensonge. Déjà, tout ce que t'as entendu de Fabrice qui a dit le gaz moutarde, tu le retires de ton esprit parce que tout ça, c'est un mensonge.
0: D'accord. Bon, c'est bien.
1: Eh ben oui, il faut le savoir parce que moi, en fait, j'ai voulu me nettoyer. C'est marrant parce que il dit ça pour lui, mais en fait, moi, c'était pas pour lui. C'était pour mes toilettes parce que j'avais acheté en fait un.
0: À nettoyer ses toilettes au gaz moutarde, ouais, ça doit être propre après.
1: Mais laissez-moi parler un petit peu, si vous voulez bien. En fait, j'avais acheté du produit pour faire le lagon là, le lagon bleu dans les toilettes. En fait, c'est un produit qui met du bleu dans les toilettes. Et en fait, tu vois le bleu, tu te dis, ouais, bah, c'est Tahiti, quoi. Bon, bref, ben, moi, j'ai mis ça. Et puis après, ça m'attachait les toilettes. Et alors, pour détacher mes toilettes, ben, j'ai mis de l'acide chlorhydrique. Pour détacher mes toilettes, j'ai frotté, mais là, le bleu, il partait pas sur la faïence. Donc, après, j'ai dit, bon, le site chlorhydrique, bon, si je vais trouver un truc encore plus décapant, puis j'ai mis un autre produit, bon, je vais pas le dire parce que je veux pas qu'on fabrique ce produit.
0: Ouais, merci.
1: Voilà.
0: Merci, puis, Arnaud.
1: En fait, j'ai mis un produit avec la Javel, ou pas, ou le site chlorhydrique ou pas. Et puis en fait, j'ai mis des produits mélangés que je savais pas comment ça allait réagir. Tout ça pour détacher les toilettes. Et en fait, j'ai senti une odeur après dans les WC, une odeur qui me faisait tousser. Et je regrette parce que en fait, moi, je savais pas ce que j'avais fait. Et puis ça a attaché le sol qui était en caoutchouc, je sais pas quoi.
3: Et en limon, voilà. Ouais. Et ça a nettoyé la faïence ou pas?
1: Non, parce qu'en fait, le bleu là qui te vendent chez Lidl ou chez Action ou je sais pas qui, en fait, le bleu, ils disent ouais, tu vas avoir ton toilette bleue, mais après ça tache la faïence et puis après ça part pas. Donc même en frottant avec le tampon Jex, ça partait pas. Donc en fait, ce qui s'est passé, c'est que il est arrivé que mon toilette était bouchée et en fait on m'a, comme je suis locataire, on m'a changé mon toilette Et on m'a mis à toilette, toute option avec... en fait, c'est bien parce qu'en fait, j'appuie. Non, mais attends, laisse-moi parler. J'appuie. Et en fait, dès que je lâche, ça s'arrête. Ça veut dire, je peux doser ma chasse d'eau. Ben, ça, c'est formidable. Ça veut dire, je dose ma chasse d'eau. Ça veut dire que...
0: Bah, ça, c'est le summum du confort. Hein. Je veux dire, quand tu commences à pouvoir doser toi ta chasse d'eau, là... Là, on est loin. Là, on rentre dans le luxe. Bravo Arnaud.
1: Je suis pas dans le luxe parce que je suis locataire, mais bon.
0: Si. Quand tu vas à l'hôtel, oui, t'es un locataire aussi, hein. T'es dans le luxe là. Si tu peux doser le niveau d'eau dans les toilettes, alors là.
1: C'est-à-dire, si j'appuie 2 secondes, ça sort pendant 2 secondes. Si j'enlève mon doigt, bah ça s'arrête. Si je mets 3 secondes, ça continue, et puis pendant 3 secondes...
0: Tu vas créer des jaloux, sans doute, Arnaud, attention avec ça.
1: Ouais, mais les amis, moi je suis locataire, faites pareil avec... Demandez à votre proprio, et écoutez, c'est pas si difficile que ça, il suffit que vos toilettes soient bouchées, pour qu'on vous change de toilette, et puis après on vous remet le toilette de la même marque, c'est la même marque, sauf que c'est le modèle 2026.
0: Ouais, la grande classe, quoi. Bon, ben super. On va écouter William à Perpignan.
2: Oh, c'est vrai.
0: Parle plus près du... Rapproche-toi du micro. Rapproche-toi du micro, William. Là, on dirait un éléphant qui barille. Tu peux te rapprocher ou pas?
2: Mais putain, c'est quoi ça? Attends,
1: désolé, j'attends. Non,
6: rapproche-toi
1: du micro.
6: Qu'est-ce qu'il a fait?
0: J'ai l'impression que c'est Babar qui parle.
6: Enlève ton téléphone de ta bouche.
1: Non, mais là, il est trop loin du téléphone, Nico.
0: Alors, c'est bon, Arnaud, tu vas y arriver? Ah, parce que là, on est derrière l'apéro, hein, donc tout devient plus compliqué, non?
6: William.
0: William, pardon. William, pardon, excusez-moi.
1: Merci, parce que non, j'ai tout arrêté, moi.
0: Ouais, William, t'es là?
2: Oui, est-ce que tu m'entends bien?
0: Mais tu ne parles pas dans le micro, là, donc je t'entends, mais le micro n'est pas là où tu crois qu'il est.
2: Est-ce que tu m'entends dedans?
0: Non, parce que tu ne parles pas dans le micro. Le micro n'est pas là où tu penses qu'il est.
2: Parce qu'il est mort, le micro.
0: Ben non, le micro n'est pas mort, puisqu'on t'entend, William.
2: C'est le micro professionnel.
0: Ben, débranche-le et rebranche-le, peut-être, qui va... tu vois. Qu'est-ce que vous dites?
6: Qu'est-ce qu'il fait, putain. Ah, jackpot, hein, ce soir.
0: Ben, moi, j'ai dit, hein, faut toujours manger les cacahuètes à l'apéro, hein, faut pas que boire.
2: Est-ce que tu m'entends mieux?
0: Non, ne t'entends pas mieux, parce que le micro n'est pas là où tu crois qu'il est. Tu parles dans quoi, là? Dans un téléphone? Donc c'est quoi?
2: Je te rappelle.
0: Il pense qu'en me rappelant, ça va mieux marcher. C'est TikTok qui leur donne l'impression, mec. Il se dit... Parce qu'en fait, il parle, mais il ne parle pas dans le micro. Il se dit que si jamais il rappelle, qu'il va pouvoir parler dans le bon micro. Mais bon, écoute. Ouais, on va essayer.
2: Allô?
0: Ouais, tu ne parles toujours pas dans le bon micro, William. Donc, parce que ce n'est pas un problème de ligne téléphonique que tu as.
1: Tu parles dans le haut-parleur.
0: Tu parles, ouais, sans doute dans le... C'est quoi? C'est un téléphone, une tablette? Qu'est-ce que tu as pour parler?
2: C'est un micro-ondes.
0: C'est quoi?
2: Là, tu m'entends?
0: Non.
2: Est-ce que tu m'entends, là?
0: Non, tu ne parles pas dans le micro. Ce n'est pas le truc que tu dois avoir à la main, ne fonctionne pas, William. En revanche, celui qui est sur l'appareil fonctionne, lui. Tu comprends ce que je dis ou pas?
2: Oh, ça fait 2 minutes.
0: Non, parce qu'il va pas chercher à... Il va pas chercher à faire ce que je lui dis.
2: Tu m'entends mieux, là?
0: Non, parce que tu ne parles pas dans le micro, William.
2: Ah,
0: Non, tu as branché sans doute un appareil, mais qui ne fonctionne pas. Donc, ce n'est pas la peine d'essayer de parler dans l'appareil.
1: William, tu parles là. Pardon, Maurice.
0: Essaie de parler dans le micro de l'appareil que tu as à la main.
1: À mon avis, il parle dans le haut-parleur, et donc, en fait, ça fait ça. Ouais.
2: Non,
1: tu fais le bolos ou quoi, William? Fais un effort.
2: Attends.
7: C'est bon. Tu m'entends bien?
0: Oui, ça y est, on t'entend. Allez-y, William.
7: Ça y est.
1: Ah, bah dis donc, t'as trouvé la prise, là. C'est bon.
0: Allez, vas-y, bon, William, on t'écoute. Alors, qu'est-ce que tu faisais, là, pendant le moment où on t'entendait pas?
7: Est-ce qu'on m'entend bien?
0: Oui, je t'ai déjà dit qu'on t'entendait bien, donc essaie d'avancer un peu. Qu'est-ce que tu faisais?
7: De quoi qu'est-ce que je faisais?
0: Oui,
7: je vous écoutais.
0: Ah ouais, tu crois?
7: Mais oui.
0: Je crois pas trop, moi.
7: Ce que je voulais dire, c'est que, tu sais, par rapport à la dernière fois, tu m'entends ou pas?
0: Ben oui, tu vas pas me demander toutes les deux secondes si je t'entends. Alors.
7: Bon, t'as vu, il y avait une fille qui devait venir chez moi, que j'avais tout nettoyé, tout. Tu te rappelles ou pas?
0: Alors je ne l'ai pas vue, mais je me rappelle que tu nous avais raconté ça, oui. En effet.
7: Bon, et en fait, la fille, elle est venue.
0: Ah. Manifestement, elle est venue, mais elle n'est pas restée, hein, puisqu'elle est pas là.
7: Mais je vais t'expliquer pourquoi.
0: Ah.
7: Attends, je bois un coup. Hein.
0: Oui, bon, un coup, oui. J'imagine que toi, t'as besoin toujours de t'hydrater.
3: Vas-y, enchaîne, William, là. Vas-y, parle.
7: Ah, j'arrive. Et en fait, la fille, elle est venue. J'avais tout nettoyé et tout. Mais évidemment, j'avais planqué un truc... pour boire un coup, quoi, tu vois. Donc, on a regardé... Déjà, ça m'a saoulé, parce que... Elle regardait des conneries à la télé, tu sais, les mariages, machin, les... Putain, je fais, c'est quoi, ces conneries, là, putain,
0: j'ai pas compris. Elle est venue chez toi et vous avez regardé la télé?
7: Ouais, elle voulait regarder la télé.
0: Ah bon. La fille vient chez toi et elle voulait regarder la télé?
7: Ouais, mais attends.
0: Mais ça, c'est quand elle t'a vu, non?
7: Attends, dis donc. Mais alors, tu sais que je suis hyper patient, Maurice.
0: Ouais, c'est bien. Bravo.
7: Donc, je suis hyper patient, donc je suis allé dans la salle de bain. Je vais pisser. En fait, je suis allé boire un glouc.
0: Attends, j'ai pas compris. Donc, tu as invité cette fille chez toi. Ensuite, vous avez allumé la télé et tu as fait semblant d'aller aux toilettes pour boire de l'alcool sans lui en proposer.
7: Elle n'aime pas l'alcool. Tu vois ce que je veux dire ou pas?
0: Oui, si tu me dis qu'elle n'aime pas l'alcool, je ne vois pas ce que tu veux me dire, mais je le comprends.
7: Elle regardait des saloperies à la télé. Au bout d'un moment, j'étais là, putain, merde. Au bout d'un moment, Et je l'ai rejoint et tout. J'étais là, j'ai fait putain, je fais casser que. Enfin, dans ma tête, je fais casser qu'on baise, tu vois. Et. Putain, j'ai. Elle va dans la chambre, tu sais quoi? T'as vu le con? Les femmes sont tarées. Hein. Elle va dans la salle de bain, elle a trouvé la bouteille. Eh, Maurice, elle a trouvé la bouteille d'alcool. Et donc, tu sais comment je suis? Bon, je suis une grande gueule. Hein. Bon, je vais alors. Toi, tu regardes des émissions de merde. Mais j'ai fait alors. Ouais, mais tu me mens et tout. Parce que tu sais pourquoi je te mens? Parce que. T'es une cruche. T'es une pimpèche. Non mais, au bout de... T'es obligé de mentir, ce genre.
0: Ça a l'air d'être chouette, vos soirées, là. Quand tu reçois des filles chez toi, tu te mets à les injurier en les traitant de pain beige parce que tu allumes ta propre télé, hein, puisque c'est ta télé que tu allumes. Ouais, ça a l'air sympa. Elle fouille chez toi et elle découvre, comme dit Domenico qui est sur le chat, elle découvre que tu as un mini-bar dans tes toilettes, c'est ça?
7: Caché dans le trou de la salle de bain.
0: Camouflé en armoire. Quand tu le tournes derrière, t'as des verres avec une bouteille de champagne et des trucs à boire.
7: Qu'est-ce que ça fait? Moi, je peux pas mettre le chat, c'est de sa plante. Mais qu'est-ce que ça fait, putain? Ça déconne. Alors, elle me dit, bah, on va continuer. On va continuer. Par contre, il me dit, la bouteille, je te la confisque. Mais t'es malade, non? T'es malade, non? Et elle me dit, pourquoi t'as besoin de boire avec moi?
6: Ah, elle avait envie que tu sois clair avec elle. Du coup, elle a pris la bouteille parce qu'elle n'avait pas envie que tu boives pour votre premier rendez-vous, quoi.
7: Je lui ai dit, ok, t'inquiète pas. Mais t'es con. Tu connais pas William. J'avais une deuxième bouteille planquée dans la salle de bain.
0: Et qu'il a aussi un mini bar dans la salle de bain.
6: Dans la douche.
0: Non, c'est une fausse douche. C'est une douche en trompe-l'œil. En fait, tu peux pas te doucher. T'appuies et là, ça tourne. Et là, il y a les bouteilles. Gling, gling, gling, gling, gling. Avec la machine à glace.
7: Elle me dit, tu mets longtemps pour pisser. Putain, mais ça ne peut pas pisser tranquille. Hein. Et en fait, tu sais où je mettais la bouteille? Dans le regard de visite de la baignoire.
0: Frérot, tu as dit? C'est moi qui t'appelle frérot? Je suis pas ton frérot, hein, vieux. Je veux dire.
7: Tu vois où c'est le regard de visite?
6: Le regard de visite, c'est quoi ce truc?
0: C'est la trappe qui permet de toucher à la bonde de la douche ou de l'étrangler,
6: c'est ça.
7: Mais non, mais
0: là, c'est une petite porte qui a sur le côté des douches, des baignoires, pour que tu puisses accéder au truc là, à la bonde, quoi.
6: Ouais, c'est ça. Putain.
0: Et donc lui, il a transformé cette partie-là, il l'a transformé en mini-bar.
7: Finalement, ça c'est
0: mal. Mais il y a une combinaison. Hein.
7: Bip, bip, bip, bip, bip.
0: Je claque, ça s'ouvre.
7: Elle m'a dit, t'es torche, parce qu'on a essayé de faire l'amour.
0: Vous avez quand même essayé de faire un peu l'amour.
6: Essayez.
0: Avec ce qu'il avait bu dans la salle de bain et dans le truc, oui, c'est essayé.
6: Ils ont
7: glissé
6: dans la douche.
7: Je fais, c'est toi qui torchais. Je vais arrêter. On va recommencer, t'inquiète pas. Et finalement, putain, elle s'est barrée. Et elle m'a dit, sur le texto, elle m'a dit, t'inquiète pas.
6: Tout va bien.
7: Je tiens à toi. Attends, on se retrouve au cinéma le lendemain. Putain, je fais vraiment.
0: Oui, parce qu'elle préfère regarder des films que d'essayer de faire du cul avec William. Et elle a un peu raison.
6: Elle préfère partir avec, mais dans le noir.
0: Ouais.
7: Je lui ai dit, est-ce qu'il y aura moyen, à la limite, on s'en fout qu'on aille chez moi. Est-ce qu'il y a moyen qu'on peut pas aller à l'hôtel et tout?
0: Pourquoi tu veux aller à l'hôtel?
7: Mais devine ce qu'elle m'a fait.
0: William, tu m'entends, William? Il est un peu dans un état second, là. Pourquoi vous devez aller à l'hôtel alors que tu as un chez-toi?
7: Pourquoi je dois aller à l'hôtel?
0: Oui, pourquoi?
3: William, pourquoi tu mens à tes compatriotes à la radio?
7: Parce que...
3: Pourquoi t'as des choses, là?
6: Petit à petit.
3: Ça paraît évident que t'inventes des trucs, là. Alors, c'est bien, Michel, la facon de, du sud et tout, mais putain.
7: C'est quoi? C'est
3: arrête
7: quoi
3: de prendre les gens pour des cons, on fait des vrais trucs, quoi, putain.
7: Mais c'est quoi? Voilà, j'étais. Elle va venir ici, avec moi, avec le micro. Et tu vas voir que je prends pas les gens pour des cons, tu vois.
3: Ok, vas-y, alors, fais ça, ouais.
7: Et oui, mais je m'en fous. Mais moi, qu'est-ce que je vois, franchement.
6: Ah, vas-y, continue l'histoire, alors l'hôtel.
3: Non, il a raison, ce serait bizarre qu'un sudiste mente pour enjoliver des choses.
6: Mais non, on va t'avoir la
3: tête. Jamais vu.
7: Et si tu veux, je t'explique. Je suis. Moi, je croyais qu'en fait, après le cinéma.
0: Ah, vous êtes allé déjà au cinéma, d'accord. Je croyais que c'était pour une prochaine fois.
3: Quel film?
7: La deuxième fois.
3: Le satané sudiste nous ment.
6: Vous avez été deux fois au cinéma, c'est ça? Tu dis la deuxième fois, vous avez été deux
3: arrête
6: fois.
3: Arrête de mentir, cinéma. Dis des vrais trucs, t'as l'air marrant, enfin t'es marrant, quoi, naturellement, quoi. Menteur, mentira.
7: Non, je mens non. Pas.
6: Ouais, vas-y, je continue.
3: Je mens pas, t'inventes. Eh ben,
7: j'invente rien, mais tu sais,
3: c'est pas la vérité. Mais t'inventes, au fur et à mesure, c'est grillé, mec, putain.
7: Tu sais quoi? Je te prends mon, elle va venir.
3: Quel film?
7: Elle va venir. Mais tu vas te. Mais t'es taré, ton
3: bon. Voilà.
7: Je vais venir. Elle va venir. Ah, j'inventerai. Je te jure.
3: Mais t'es grillé, mec. Putain, arrête ton char, là. Arrête ton char, putain. Ici, on parle pour le vrai, là.
7: Ah ouais? Putain. C'est quoi? Je te prends au mot. Et je te vois. C'est quoi? Je te prends au vrai mot. Et si j'ai raison, tu fais la pute à la poste de Perpignan. Tu fais la pute. Ok?
0: Ça, c'est un peu les discussions, tu sais, quand le bar est fermé, les mecs sont devant. Ils sont devant le bar.
8: Le bar, il est fermé, ouais.
0: Et t'as les mecs qui sont devant la porte et ils se disent des trucs comme ça.
8: Ça va loin quand même ce soir.
0: Ouais. Vas-y.
7: Il y a des gens comme toi qui parlent.
0: Alors, vous êtes allé au cinéma, et alors qu'est-ce qui s'est passé au cinéma, William? Raconte.
7: Et en fait, c'est un peu la même histoire qui m'est arrivée un peu, tu sais ça, l'hôtel là, que j'avais réservé. Là, je ne l'avais pas réservé.
0: Tu n'avais pas réservé le cinéma? Je ne comprends pas.
7: Non, cinéma, le cinéma,
0: oui.
7: Je l'ai payé. Mais après, il me dit, ben, on va... Parce que moi, j'ai dit, et du coup, je veux pas aller chez moi.
0: Et ça, on sait pas pourquoi. On ne sait pas pourquoi. Tu ne voulais pas aller chez toi.
7: Parce qu'entre-temps, il y avait des cadavres de bière, il y avait des conneries, tu vois.
0: Ah. Tu étais gêné parce que c'était sale. C'est ça que tu veux dire.
7: Ouais, ouais.
0: Hein, c'est ça. Bon.
7: C'est ça. Et du coup... Au début, elle m'a dit oui, et après, elle m'a dit non. Heureusement, j'ai pas réservé l'hôtel. Et mon collègue est venu me chercher, il m'a dit, tu vois, il m'a dit, c'était que des salopes.
0: Ah bon? Et qu'est-ce qu'il est venu chercher, ton collègue? J'ai pas compris.
7: Mais il est venu me chercher.
0: Il est venu te chercher où? Où il est venu? Ah, il est venu te chercher au cinéma. Mais pourquoi?
7: Ouais, parce que j'avais pris un Uber.
0: Mais je croyais que vous étiez allé à l'hôtel après, donc comment ça se fait qu'il soit venu te chercher au cinéma?
7: On devait aller à l'hôtel.
0: Ouais. Ah, et finalement. Dit, ah oui.
7: Au cinéma, elle m'a dit non. Et le pire, c'est pas ça. C'est qu'elle m'a dit, de toute façon, elle m'a dit, il va falloir que tu acceptes mon enfant. Et moi, je suis pas prêt du... Non.
0: Est-ce qu'elle t'a dit, il va falloir que tu acceptes mon enfant et son père?
7: son père, ça n'est rien à branler. Moi, dans ma tête, je me suis dit, putain, il va falloir casquer pour l'enfant, quoi.
0: Ah bon, qu'est-ce que tu dois casquer. Tu dois casquer quoi pour l'enfant, j'ai pas compris.
1: Bah, les couches. Oui. Moi.
0: Mais elle, non, c'est pas elle qui s'en occupe pas, déjà c'est... de ça.
7: Son père a déserté.
0: C'est un déserteur, son père.
7: Mais moi j'ai dit c'est pas moi.
0: Attends, il nous manque un truc. Il a quel âge l'enfant alors?
7: 8 ans.
0: Ah là, pour les couches, c'est pas la peine.
1: Ah, désolé.
7: Mais c'est pire.
0: En revanche, à 8 ans, tu peux l'envoyer faire les courses. Ça, c'est pas mal.
1: Ah ouais. Moi, je vais me chercher un paquet de clopes.
0: Ouais, tu ramèneras du pain aussi.
7: Tu peux l'envoyer à la
1: place. Ramène une demi-douzaine d'huîtres.
7: Non, mais...
3: William, pourquoi tu inventes des choses comme ça?
1: Tu pourrais nous parler de choses... Il a baisé, quoi. Hein, William?
3: Ouais, mais...
7: Je l'ai pas baisé.
1: Donc on passe, on avait compris, vu
0: son état, oui, ça aurait été. Ou alors il faudrait qu'elle aussi elle soit à moitié endormie.
7: Elle m'a dit l'alcool et tout. J'ai dit, elle regarde du coup l'entage, je fais elle dit gâche. Déjà j'étais un peu énervé.
0: Ah bon? Pourquoi tu étais énervé? Parce qu'elle regardait Koh-Lanta? C'est pas bien Koh-Lanta?
7: C'est pourri, c'est
0: pas bien ça Koh-Lanta? Non? C'est Koh-Lanta, c'est le truc sur les îles désertes, non? Où ils font des épreuves, c'est pas ça?
7: Et c'est pourri. Et moi, qu'est-ce que j'y ai mis? Je l'ai mis Hanouna et le pire, c'est ce que j'ai mis.
0: Ah, c'est en même temps? C'est en même temps que Cyril
7: Maurice
0: Hanouna.
7: Radio. Maurice Radio Libre.
0: Et ça t'a fait, ça l'a fait rire elle aussi ou pas? Parce que bon, comme programme comique, bon, il y a mieux, on va dire, que Maurice Radio Libre, non?
7: Elle m'a dit ouais, j'en ai marre, ta radio de merde. Tu sais quoi? On va arrêter là, parce que j'en ai marre.
0: Oui, t'as été vexé. T'as été vexé au nom de toute l'équipe.
1: tu nous as déçus, William.
7: Mais qu'est-ce que je te dis? Tu voulais quoi?
1: Ah ouais, parce que t'as déconné avec l'alcool, et puis voilà. Bah, oui. En fait, voilà, bah.
7: C'est pas l'alcool?
0: Non.
7: C'est pas l'alcool.
1: Ah, c'est autre chose. Hein.
0: C'est pas l'alcool, c'est les glaçons. Le problème.
7: Non, mais des fois, quoi, on croit que c'est l'alcool et tout. C'est pas l'alcool, c'est des choses.
1: Qu'est-ce que tu bois, William, là, ce soir là? Tu bois quoi là? Parce que là, t'as pris ton micro pour le haut-parleur, pour le micro.
0: Ouais, ça a duré un certain temps, le temps qu'ils reconnaissent les deux, là.
7: Bois de la vodka.
0: Enfin, qui parlait dans la prise. Bon, ok, William, on y reviendra. Merci. Plus tard. On va écouter Nicolas à Wavre, en Belgique. Allez-y, Nicolas.
6: Ouais, moi j'étais à fond dans la conversation, moi.
0: Ah bah oui, là, avec, avec William, son aventure, elle est formidable. Mais en gros, je vais te faire un résumé, il s'est rien passé, quoi. Voilà, c'est ça. C'est ça l'histoire de son aventure, c'est qu'il s'est rien passé.
6: C'est bien brodé.
0: En gros, je te fais le résumé, il y a une fille qui est venue regarder la télé chez lui pendant que lui, il buvait de l'alcool dans les toilettes. Ensuite, elle est partie, ils se sont donné rendez-vous au cinéma, et après le film, elle lui a dit non, je ne viens pas. Donc il y a son copain qui est de William là, qui est le copain de William qui est venu le chercher et il est rentré chez lui.
8: En Uber, Maurice.
0: Il est allé en Uber, et il est revenu avec son copain. Voilà.
7: Bon, je me suis fini sur une vidéo.
3: Nico.
6: Ouais.
3: Nicolas, ouais. Enfin, tu dis ouais, j'étais à fond dedans. Toi, tu t'investis beaucoup dans des trucs, tu sais, nerveusement, j'ai l'impression. Dans des choses qui ne sont pas
6: des motifs spécialement. Je profite dans le sens où c'est mon loisir d'écouter cette émission et j'avoue que voilà, je me suis encaissé une petite journée où on a bien bossé, il a fait beau et quel plaisir de venir écouter un petit peu tout ça soir après. Ça fait relativiser un petit peu sur l'avenir, sur le monde.
3: Ouais, on n'en a pas reparlé, je crois. Enfin, vous n'en avez pas reparlé après. Tu sais, le truc des 50 euros et tout. Là, Maurice, je crois qu'il disait que... Enfin, il avait l'air de dire que, ouais, normalement, c'est pour ta pomme, quoi. Putain. C'est toi qui
0: s'en vas-y. En général, oui.
3: Le truc de communiser les trucs, c'est de l'arnaque de fou. Hein.
6: Et d'accord.
8: Le mec,
3: scandaleux.
6: Écoute, si tu vois l'équipe avec laquelle je travaillais, c'est principalement des étudiants. On était deux fixes avec un contrat normal le soir. Le reste, c'est des jeunes étudiantes qui viennent là pour l'hôtel. Elles ont droit à 50 balles.
3: Ouais, mais 50 balles divisées alors.
6: En tout, il y avait 80 balles de pourboire sur la journée, ce qui pour l'établissement l'établissement, la conjoncture actuelle est franchement pas mal, 80 balles en fin de service pour un établissement comme le nôtre. Donc voilà, moi je trouve ça normal qu'on partage le fruit de notre travail collectif les uns avec les autres, quoi.
3: Tais-toi un peu, toi, derrière, là. Parle avec Nicolas.
1: Mais tu vas pas me dire de me taire, toi.
3: J'étais en train de parler avec Nicolas du pourboire. Qu'est-ce que tu disais?
1: Non, moi, je fais écouter Nicolas et c'est très intéressant ce qu'il dit. Je trouve que c'est le meilleur avec Catherine.
3: Ah, c'est très intéressant ce que tu racontes. Non, mais Nicolas, ce que je voulais dire, toi, c'est. Tu vois, quand tu prends un pourboire, en fait, c'est donné à la personne qui t'a servi, toi.
6: En théorie, oui. C'est comme moi, c'est comme ça que je l'ai appris, effectivement. Ouais.
3: C'est évident.
6: Après, c'est à l'appréciation de la personne qui reçoit le pourboire. Donc, moi, j'ai décidé de partager avec les autres. Voilà.
3: Effectivement.
1: Non, mais t'as raison, en fait, Nico.
6: J'ai décidé ça pour l'équipe avec laquelle j'ai travaillé. J'ai connu d'autres établissements avec d'autres membres de personnel avec qui j'aurais pas fait, quoi. Avec qui j'aurais dit, ouais, là je le fous, les 5 ans dans ma poche, c'est pour moi.
1: Nico, tu bosses où maintenant?
6: Je l'ai dit en début d'émission, dans une ville étudiante, d'étudiants, pas loin de Wavre, on va dire. C'est aussi à une trentaine de kilomètres de Bruxelles.
1: Ouais, c'est quoi le nom de la...
0: Non, on va pas prendre le nom de l'établissement.
6: Je vais pas le donner.
1: Non, le dis pas.
0: On va pas faire ça.
6: De Louvain-la-Neuve. Il y a une quinzaine de bars dans le truc, donc bon.
1: Bah ouais. Mais moi, je t'aime bien, Nico. J'aime bien Catherine. Et les deux autres, on est content pour toi, Arnaud.
0: Allez-y, Nicolas.
6: Ouais, en fait, je voulais, en début d'émission, bon, j'ai évidemment, comme d'habitude, ergoté, mais je voulais arriver à un point précis, c'est que hier soir, en terminant, je travaille depuis le 1er août, donc ça fait un bon mois et demi, en fait. Exactement. Il y a un client qui vient régulièrement dans notre établissement, qui est en fait l'ancien responsable de salle qui travaillait là-bas, s'appelle Thomas, qui est un gars plus ou moins de mon âge, blond, aux yeux bleus, bien sapé, costard, machin. Et c'est un gars, je sais, je l'entends parler, on a beaucoup discuté, parce que, bizarrement, il devrait revenir dans l'établissement. Le problème, c'est qu'il s'entend pas du tout avec la responsable qui est là actuellement, la dame dont j'ai parlé, qui s'occupe des horaires, etc.
0: Donc là, on est un peu à la veille d'un fait divers, c'est ça? Il va prendre un pistolet et tirer sur tout le monde?
6: Non.
0: C'est ça? Non, ok.
6: Pas du tout, non, on n'est pas à ce point-là, mais disons que
3: spécialement d'amitié avec lui, tu vois, lâche l'affaire avec lui, quoi.
6: Non, pas d'amitié, mais disons qu'on s'est rencontré une fois, deux fois dans ma brasserie, enfin dans l'endroit où je travaille, pendant qu'il buvait un verre. Donc on s'est dit bonjour une fois ou deux. La deuxième fois, je lui ai serré la main. J'ai appris au fur et à mesure qu'il avait été responsable dans l'établissement. Et puis j'ai eu l'occasion de le recroiser. Le recroiser en dehors de la brasserie, dans le Vin-la-Neuve, dans la ville, mais dans d'autres bars. Et à chaque fois, on s'est installé pendant 10 minutes et on discute, et on a discuté de nos expériences respectives dans le métier. Et il connaît très très bien un des établissements à

0: Et donc, en fait, la seule personne à qui il fallait absolument pas que je fasse confiance, et moi je l'avais senti depuis le début, c'est ma fameuse responsable, qui est en fait la seule personne que j'ai l'impression. Moi, je m'entends bien là-bas avec tout le monde, du plongeur au chef cuisinier, à tous les serveurs, les serveuses, même le patron, son fils, on se serre la main, on se dit bonjour. Il y a juste cette personne, cette responsable. Excusez-moi, j'ai la voix un petit peu enrouée.
1: C'est pas grave.
0: Avec qui le courant, j'ai l'impression, ne passe pas vraiment. Et je me demande pourquoi. Est-ce que c'est dû à ma façon de bosser? Est-ce qu'elle trouve. Et en fait, donc, ça fait un mois que je me fais enfin, pas un sang d'encre, mais que je réfléchis énormément quand je rentre chez moi. Mais qu'est-ce qu'elle
1: Ouais,
0: a
1: bah à
0: cette
1: mon
0: gonzesse?
1: avis,
0: Et pourquoi? Et pourquoi? Et pourquoi?
1: Nico,
0: Et donc,
1: à
0: et donc, je
1: l'écoute, à
0: termine,
1: l'écoute.
0: et je parle donc avec cet ancien responsable du restaurant, qui m'explique, écoute, moi, c'est pour ça que je suis parti. Le type, il n'a pas été viré, il a démissionné à un moment parce qu'il s'entendait pas du tout avec cette dame qui n'est pas du métier, qui a fait je sais pas quoi comme métier avant, mais enfin qui ne vient pas de la restauration, mais qui se présente comme c'est une dame, c'est le genre de personne qui voit tout, qui voit absolument tout. Même elle a des yeux dans le dos, c'est une araignée quoi, tu vois, elle a des 6 yeux sur le crâne comme
1: Ah
0: ça,
1: là là,
0: et elle
1: moins
0: voit tout, tout,
1: prodigieux.
0: tout. Mais en fait, ce que moi d'abord j'ai compris tout seul et que mon collègue Thomas, donc l'ancien responsable, a corroboré, c'est que cette dame, à partir du moment où elle a le contrôle sur toi, où tu es moins, comment dire, où tu bosses moins bien qu'elle, elle va bien s'entendre avec toi. À partir du moment où tu vas te montrer un talent qui va te mettre quelque part au-dessus d'elle au niveau du travail, elle va tout faire pour te
1: Ouais.
0: plomber en fait. Donc c'est le genre de
1: Ah là
0: personne
1: là,
0: qui est
1: quelle horreur.
0: souriante avec tout le monde, mais qui derrière va. Et moi je suis quelqu'un de très physionomiste, hein. Je ressens très fort la personnalité des gens. Et elle, je sais pas pourquoi, le courant passe pas. C'est comme un spermatozoïde qui arriverait pas à rentrer dans un ovule, tu vois.
2: Donc tu vois pas trop le rapport, mais
0: Après ça, ouais, la métaphore est un peu
2: ouais, on voit pas trop
1: déplacée. Putain, elle est
2: le.
1: trop forte, ouais.
2: Je vois pas trop
0: Mais
2: ce que ça vient foutre là-dedans, mais bon.
0: mais bon, tu vois, c'est compliqué, quoi. Et donc, ce type a complètement confirmé. Mais en fait, donc, je suis content parce que
2: Ce que
0: moi,
2: tu
0: de
2: as
0: mon côté,
2: compris,
0: j'ai
2: ce
0: eu.
2: que tu as sans doute noté, c'est que l'établissement a choisi la fille et pas lui, finalement.
0: Ouais, c'est
2: Et
0: ça
2: oui,
0: le truc.
2: parce
0: C'est
2: qu'elle,
0: ça.
2: elle est encore
0: C'est
2: là et
0: exactement ça.
2: lui vient juste boire enfin, leur donner de l'argent, donc, désormais.
0: C'est un peu ça le souci, ouais. Donc, à partir de ce moment-là, moi, quand je suis rentré dans le truc, je lui ai dit à cette dame, écoute, vu que tu es, je l'ai pas dit exactement avec ces termes-là, mais je lui ai fait comprendre que vu que c'est elle la responsable et un peu entre guillemets la patronne juste en dessous, la gérante en fait de l'établissement, je lui ai dit, écoute, je préfère calquer ma façon de travailler sur la tienne plutôt que sur celle des étudiants, etc. Parce que bon, de un, j'ai mon niveau. Mais voilà, la dernière personne que j'ai envie de décevoir, c'est toi. Je lui ai dit ça d'entrée de jeu quand je suis
1: Ouais,
0: arrivé.
1: non, mais t'as
0: Et
1: bien
0: en fait,
1: fait.
0: je
1: Même
0: réalise que
1: si
0: la
1: tu le
0: seule
1: pensais
0: personne avec
1: pas,
0: qui je dois pas me livrer à 100%, c'est, enfin, j'ai l'impression que
2: mais
0: c'est elle.
2: pourquoi? Mais vous avez des séances de table ronde où vous vous livrez tout ça dans cet établissement?
0: Non, dans la plupart des établissements, les gens, il y a toujours une hypocrisie. Enfin, l'être humain est hypocrite par nature, je vais pas
2: Bah, il est pas
0: l'apprendre à personne.
2: hypocrite, chacun a sa façon de voir, et puis vous êtes
0: Mais
2: pas là pour vous
0: moi j'aime
2: aimer.
0: bien que les choses soient claires, et quand je travaille dans un endroit, j'aime bien
2: Non, mais
0: pas
2: vous êtes pas là
0: savoir
2: pour vous
0: beaucoup de
2: aimer,
0: choses.
2: vous êtes là pour servir les gens qui viennent manger et boire. Bon.
0: Ouais, mais dans la meilleure des ambiances possibles.
2: Ah bon?
0: Ben oui, quand même. Enfin, je veux dire, si tout le monde arrive et regarde ses pieds parce qu'il a peur de l'autre. Enfin, s'il n'y a pas de communication, si tu
2: Mais
0: discutes pas avec tes collègues, moi j'aime bien
2: vous
0: délirer, je
2: pouvez
0: veux
2: pas
0: bien parler.
2: simplement aller travailler, quoi. Il faut qu'il y ait une
0: En
2: ambiance
0: restauration,
2: de.
0: non, nous, ben non, nous on arrive, on discute, on raconte notre, enfin, on passe pas notre temps à raconter notre vie parce qu'on a autre chose à foutre, on est là pour bosser. Mais je veux dire, dans les petits temps morts comme ça, on discute et on, tu sais, on apprend un petit peu à se connaître. Moi j'aime bien discuter de cinéma, de musique et tout avec des gens que je sens réceptifs à
2: Au
0: ces sujets-là.
2: travail.
0: Dans les temps morts, t'es pas tout le temps avec des assiettes en main. Il y a un moment donné où t'as servi tous tes clients, tu regardes, ta salle elle est bonne, c'est bon, lui il mange, eux ils sont la table est débarrassée, eux ils ont payé, c'est bon.
2: Et là,
0: 30
2: t'attaques
0: secondes de battement.
2: les discussions.
0: 30 secondes de battement, ouais, il y a moyen de faire un début de conversation, quoi.
2: Ah ouais,
0: Bon,
2: en
0: on n'est
2: 30
0: pas à la
2: secondes,
0: hauteur,
2: ouais,
0: mais
2: c'est pas vraiment une.

0: conversation 30 secondes.
1: On n'est pas aux États-Unis dans les boîtes où on est tous dans un espèce de bureau en cube avec des parois qui nous cachent les uns des autres. On discute ensemble, c'est quelque chose de normal. C'est un boulot qui est très humain, la restauration. On parle de plein de choses en restauration.
2: J'aime beaucoup trop. C'est incroyable.
0: T'aimes trop quoi? J'ai pas compris. Le fromage? J'ai pas compris, Tristan.
2: Non, il provient beaucoup trop de. Tu devrais être plus minéral, quoi.
1: En plus, plus minéral.
2: Intellectuellement, tu le sais, tu vois. Non, mais plus en pierre, tu vois. Tu le fais très bien que c'est des mauvais bails de découper l'ancien et tout. En plus, t'as dit toi-même, ouais, j'avais bien remarqué et tout.
1: Ouais, mais...
2: Attends, juste, ouais.
1: Pardon,
2: ouais.
1: Vas-y.
2: Juste l'autre confirmait ce que tu pensais toi. Mais donc, t'as pas besoin de l'autre, tu vois. Tu vas juste, il faut être plus, minéral, tu vois, plus, enfin.
1: Moins poreux, quoi, tu veux dire.
2: Ouais.
1: Je comprends ce que tu veux dire. Maintenant, j'écoute ce qu'on dit, mais je n'accepte pas tout ce qu'on dit comme acquis, comme un fait. Je l'ai écouté parler, je l'ai écouté déballer ce qu'il voulait déballer. Et tu sens que le type, il a un ressentiment par rapport à la façon dont ça s'est terminé avec son boulot. Mais donc, c'est normal qu'il dise de la merde sur la personne qu'il a un peu poussé dehors. Tout ça, j'ai assimilé, tu vois. Donc, j'écoute, mais je picore ce qui est intéressant et ce que je ressens comme truc vrai, quoi. C'est-à-dire, je sais que les trois quarts de ce qu'il me dit, il me baratine probablement, mais sur les trois quarts où il me baratine, il y a bien un quart qui doit être vrai. Et ce quart-là, psychologiquement, j'arrive à le repérer, donc. Mais bon.
2: Ouais, ok.
0: Mais enfin, c'est
3: Nicolas.
0: Oui, pardon, allez-y, Arnaud.
1: Pardon.
0: Allez-y Arnaud, vas-y. Qu'est-ce que tu veux dire à Nicolas?
3: Oui, je pense que Nicolas, tu ressens bien les choses, les individus, les employés de ton travail. Je pense que t'as une belle vision et je pense que ta vision est bonne et il faut pas trop.
0: Tout ce qui ressort des conversations qu'il a avec trucs, c'est des commérages, des trucs pour faire des histoires, tout ça quoi.
1: Ouais.
0: Avec des gens que tu dois aimer, pas aimer, je sais pas quoi, alors qu'en fait, tu n'y vas pas pour ça.
1: C'est pas les gens qu'il faut aimer ou pas aimer, c'est que il y a plutôt les gens. Moi, je me méfie de personnes en général parce que moi, je vois le bon partout.
3: Ah ouais.
1: Et paradoxalement, je vois en même temps le mal partout.
3: Mais
1: c'est très bizarre.
3: Tu vois très bien.
1: Mais c'est très bizarre. Mais par contre, je sais de qui je dois me méfier, c'est cette dame-là, quoi. Qui est la personne la plus influente du truc.
3: Je pense que Nicolas, tu as une belle vision et je pense que ça peut t'amener loin dans le travail. Ça te
1: dit sur
3: peut-être à prendre la poste de la responsable qui est un peu amère, qui est un peu
0: Si aller boire des coups avec l'ennemi de l'établissement.
3: Il va boire des coups avec la
0: personne qui a été foutue à la porte une ville où tout se sait.
3: Faut pas sympathiser avec l'ennemi, tu vois.
1: Mais c'est pas l'ennemi, c'est vous qui l'avez qualifié, c'est vous qui le qualifiez.
0: Bah c'est comme ça que tu le présentes un peu.
1: Non, c'est pas l'ennemi en tout cas. Moi au contraire, je le vois pas comme un allié potentiel, mais je le vois pas comme un ennemi. Je le vois comme une personne qui connaît suffisamment bien les rouages.
3: Quand tu montes trop haut, elle te descend.
1: Pas moi, mais c'est ce qu'elle a fait avec d'autres personnes.
0: C'est ce qu'on t'a raconté. Ce ne sont pas des choses dont tu as été témoin, ce sont des choses qu'on t'a racontées. Et que t'ont raconté notamment quelqu'un qui ne travaille plus dans l'établissement et qui, pour des raisons qui ne sont pas encore claires, vient boire des coups dans l'établissement qu'il a quitté.
1: Parce qu'il devrait revenir dans le boulot, quoi. Aux dépens de la gonzesse, quoi. Elle devrait partir parce que la femme, en fait, hier soir, pour la première fois, je fais connaissance avec la femme du patron. Alors, le patron, il est très gentil, hein. Ça fait 30 ans qu'il est dans le business, machin. Il sait gérer les comptes, etc. Mais il a absolument aucune autorité sur son équipe. Il gueule jamais, il s'énerve jamais, il est toujours planqué. Et hier, j'ai rencontré sa femme, non? qui est une dame.
0: Attention, parce que tu nous as déjà raconté un patron comme ça. Et finalement, c'était le chef cuisinier, je crois, qui avait la main. Et il a fallu que tu viennes avec un sabre pour te faire payer, si mon souvenir est clair.
1: C'est pas la même chose, mais c'est pas la même histoire.
0: Ah, d'accord. Ok.
2: Ah si, c'est le même.
0: C'est un peu le même schéma quand même. On est un peu dans la même veine quand même.
1: Non, parce que c'est pas moi, parce que c'est pas moi qui suis dans la ligne de mire en l'occurrence. C'est pas moi qui suis dans la ligne de mire, là, pour l'instant. Moi, pour l'instant, moi, j'apprends. Je suis là,
3: non,
1: je fais mon boulot.
3: Non, mais tu ne te mets pas dans la ligne de mire non plus.
0: Hey.
1: Non, ben oui, il y a un maximum, j'essaye. Moi,
3: je fais mon
1: boulot et j'apprends, quoi.
3: Pardon ? Oui, mais moi, Nico, je crois en toi, moi.
1: Ah, merci.
0: Bon, vraiment, quand tu vas boire des coups avec le mec par lequel le scandale va arriver, je sais pas si.
3: Ah ouais, faut éviter, ouais.
0: Je sais pas si c'est une bonne idée.
1: Deux fois une bière avec lui, j'ai pas bu des coups avec lui, on n'a pas fait la fête, on n'a pas refait le monde.
0: Ouais, mais tu nous as dit que tu l'avais retrouvé, enfin qu'il était venu. Laissez-moi finir ma phrase. Tu nous as expliqué, puisque moi j'écoute ce que tu dis, qu'il est venu donc consommer dans l'établissement dans lequel il ne travaille plus et dans lequel il a donc une ennemie, et qu'ensuite tu l'avais retrouvé dans un autre établissement dans la ville. Donc,
1: hier soir, ouais.
0: Voilà, ouais, donc.
1: Mais avant qu'il ne me parle de tout ça hier, moi je ne savais pas qu'il y avait ces inimitiés entre eux, je l'ai appris hier. Mais voilà. ça a confirmé des
0: mais sachant ça, tu ne trouves pas étrange que ce mec-là aille boire des coups dans l'établissement dans lequel il y a son ennemi?
1: Mais parce que je t'explique que normalement, il va revenir dans la boîte.
0: C'est-à-dire quoi? Elle va être mise à la porte.
1: Le patron va devoir faire un choix et après, j'en sais pas plus. Mais je sais qu'il y a des trucs en
0: D'accord, mais tu ne trouves pas ça étrange que ce mec-là, tu ne trouves pas ça bizarre que ce mec-là, il vienne boire des coups dans l'établissement. Moi, je trouve ça étrange.
1: Mais il va boire des coups que là, il habite où va la
0: enfin, même, notamment là où il a été mis à la porte. C'est bizarre où il est une ennemie.
1: Depuis un mois et demi où je travaille là, je l'ai vu deux fois. C'est pas tous les jours.
3: Franchement, écoute-moi, Nico, moi, je te dis franchement ce que je pense. Moi, je si j'avais été mis à la porte, écoute-moi, Nico. Moi, si j'avais mis à la porte de ton établissement ou là où il travaillait le mec, ben j'aurais pas idée d'aller boire des coups.
0: Mais personne, aucun d'entre nous n'aurait l'idée, s'il avait une ennemie dans un établissement, aucun d'entre nous n'irait boire un coup, à part le monsieur qui y va, n'irait boire un coup dans l'établissement. On attendrait que la fille soit mise à la porte pour réapparaître.
1: C'est pas moi qui suis aux manettes de l'histoire. Moi, je te donne mon ressenti, je te dis ce que j'ai vécu. Je ne sais pas ce qui va se passer, je ne sais pas quand le mec va revenir, je ne sais pas si la gonzesse va être mise à la porte. Je t'explique juste mon ressenti. C'est hier soir que ça s'est passé. Maintenant.
0: Alors, tu ne m'expliques pas ton ressenti. Tu me répètes ce que t'as dit ce monsieur. Enfin, tu nous répètes ce que t'as dit ce monsieur.
1: Mais ce qu'il a dans son esprit, ce qu'il espère, c'est comment dire, ses ambitions. À part ce qu'il m'en a dit, je n'ai que son cloche à lui, j'ai pas le son cloche du patron ni de la dame en question. J'essaie pas de faire accoucher.
0: Bah, je trouve que ça sent l'embrouille un peu. Tu devrais l'éviter, ce monsieur,
2: ouais.
0: Je pense.
2: Ouais, c'est ça.
1: En fait, je devrais plus lui parler. Non, mais j'ai écouté ce qu'il m'a dit, j'ai picoré ce que j'avais à apprendre dans ce qu'il m'a dit, et ça me permet simplement de comprendre un peu mieux comment fonctionne l'établissement dans lequel je travaille, parce qu'il y avait beaucoup de zones obscures que je voulais éclaircir.
0: Mais non, ça te permet pas de mieux comprendre, ça te permet de savoir qu'il y avait un conflit avec ce monsieur, qu'il est parti ou qu'il a été mis à la porte, qu'il a une ennemie qui est cette dame qui est ta responsable d'après ce que tu nous dis, et qu'il va sans doute tout faire pour la faire mettre à la porte et prendre sa place, et qu'il essaie donc manifestement de se faire un ami il essaie manifestement de se faire un ami de l'intérieur, et il a trouvé chaussure à son pied, et apparemment c'est toi.
3: T'as bien senti les choses.
0: Oui. Donc peut-être que
2: tu. Hein, ce que tu dis,
1: je vois pas à quoi je pourrais lui servir.
0: Qu'est-ce qu'il vient foutre là, le mec?
1: Je suis nouveau depuis un mois et demi. J'ai aucun poids dans cet établissement.
0: Ben parce que les gens apparemment qui sont déjà dans l'établissement et qui ont l'habitude de travailler dans l'établissement apparemment ne sont pas prêts à boire des coups avec lui. Donc lui, il est allé chercher le nouveau mec qui vient d'arriver, donc qui est Nicolas, et il lui fait ses confidences, ses trucs, il lui dit bientôt elle va être mise à la porte, je vais prendre sa place, etc. Machin chose. Donc bon, c'est je pense qu'il vaut mieux l'éviter, ce monsieur.
1: C'est scabreux un peu.
0: Non, c'est
2: pas scabreux, tu dis ça.
0: C'est des emmerdes, c'est des ennuis, ça. Ouais, ça s'appelle les ennuis, ça. Donc peut-être que tu devrais faire comme si tu le voyais pas, peut-être la prochaine fois.
1: parce qu'il est en contact régulier avec le patron, la femme du patron, le fils du patron. Avec une des serveuses qui est...
0: Oui, mais ils ne l'ont pas gardé. Avec le fils du patron et sa maman, mais en tout cas, ils ne l'ont pas gardé dans l'établissement. C'est ça qu'il faut que tu retiennes.
1: Non, c'est pas qu'ils ne l'ont pas gardé, c'est...
0: Bah si, puisque, oui, c'est lui qui est parti, je sais pas quoi, mais en tout cas, là, son ennemi, c'est cette dame... Son ennemi, c'est cette dame qui continue à travailler...
1: Pourquoi tu dis ennemi?
0: Parce que c'est comme ça que tu nous la présentes.
1: C'est manichéen de dire lui c'est le bien, elle c'est le mal.
0: Ben non, c'est son ennemi. Tu nous as dit qu'il allait essayer de la faire mettre à la porte parce qu'elle était là, qu'il fallait s'en méfier, il fallait pas lui faire confiance, je sais pas quoi.
1: Préciser ce que j'ai dit alors.
0: Ouais.
1: Je précise ce que j'ai dit.
0: Ouais.
1: Ils et elle avaient une vue complètement opposée de la façon dont on gère une salle.
0: Et l'établissement l'a gardée elle. Et l'établissement l'a conservé, elle.
1: L'établissement l'a pas gardé, elle.
0: Ah bon?
1: Lui a dit, c'est elle ou moi. Et il a dit,
0: Et eux, ils ont dit, c'est elle, puisque c'est elle qui travaille et pas lui. Il faut que tu arrives à faire des résumés un peu. Oui, c'est elle ou moi. Et finalement, ils ont dit, c'est elle. Donc, c'est pas toi.
1: Non, ouais, mais c'est lui qui est parti.
0: Oui, bah oui, puisque c'était elle ou moi. Donc.
1: Ouais. Il n'a pas été viré, il a démissionné.
0: Oui, puisqu'il a dit c'est elle ou moi. Et le responsable de l'établissement lui a dit c'est elle, donc il a démissionné. Qu'est-ce qu'il pouvait faire d'autre?
1: Je l'ai mal expliqué.
0: Excusez-moi. Allez-y, William, tu veux dire quelque chose?
1: Ouais, vas-y, pose une question.
3: Et toi, t'es allé où, Nicolas?
0: Attention, parce que William ne comprend pas toujours ce qui se dit dans l'émission.
1: Je suis allé où?
3: Quand il a dit c'est elle.
0: Non, attention, William ne comprend pas ce dont on parle. Attention. Peut-être qu'il ne faut pas se lancer dans une explication.
3: Deux minutes, Tristan.
0: Oui.
3: Toi, t'es allé où, hein?
1: Quand?
0: Attention, William ne comprend pas toujours ce qui se dit dans l'émission. Hein, je vous le dis.
1: Quand on a dit.
3: Mais tiens,
0: Tu ne peux pas comprendre ce qu'il dit parce que c'est complètement décalé.
1: Si tu l'interromps, je vais jamais réussir à comprendre.
0: Non, mais tu ne peux pas comprendre ce qu'il dit. Il te demande où est-ce que tu es allé quand l'autre a dit c'est elle ou moi, mais tu n'étais pas là.
1: J'étais pas là. C'était avant que j'avais dit ça. C'était il y a 2 ans.
3: C'est où?
0: C'est en Belgique.
1: C'est où? C'était il y a 2 ans, là où je travaille. Voilà.
3: Ah, d'accord, mais c'est la même boîte, en fait.
1: C'est la même boîte, c'est vrai.
2: Ah, c'est vrai, en fait.
3: Maintenant.
1: Ouais. Oui.
0: Bon, très bien.
1: Ok, d'accord. Donc, j'ai compris. Donc, vaut mieux que je tire un peu mon épingle du jeu.
0: Je pense qu'il vaudrait mieux que tu prennes tes distances avec ce monsieur, que tu lui fasses un petit signe de tête pour lui montrer que tu l'as vu quand il est là, et puis c'est tout.
1: J'ai l'impression d'avoir collaboré, quoi.
0: Attention. Non, tu as été choisi. Attention, William va poser une autre question. Attention, vas-y. Vas-y, William, pose ta question.
3: Nicolas, tu vas pas au fond des choses.
0: Ah oui.
3: Des choses.
0: Là, c'est l'analyse de... Maintenant, c'est l'analyse de William.
3: Tu vois, quand tu dis elle voulait me baiser, quoi? On ne sait pas qui voulait te baiser. Non, mais on ne sait pas qui voulait. Non,
0: attention, non, William ne comprend pas souvent ce qui se dit dans l'émission.
1: Hein. Ah oui, bon, ça, je sais pas pourquoi je...
0: Oui, William, c'est un personnage, William.
3: C'est un exemple.
0: Oui.
4: Je sais très bien que personne ne voudra te baiser, tu vois.
0: Et non.
2: William, mais est-ce que tu t'intéresses vraiment aux gens, William?
3: Eh, William, tu m'entends? C'est Arnaud, non. Liberté, bah, je pense que tu as appuyé un peu sur la console.
4: Mais.
1: Enfin, voilà. Mais,
3: bah ouais, parce que.
4: Bon, attends, on verra ça plus tard. Et non, mais attends, j'ai fini avec.
0: Ouais. Ouais, après on va aller écouter Tristan. Vas-y, pas trop long, William, ton analyse.
4: Comment il s'appelle? Merde, comment il s'appelle celui-là?
0: De qui tu parles? Qui s'appelle comment?
4: Le mec de c'est pas le mec de Liège. Merde.
0: Ah non, c'est Nicolas de Wavre, c'est en Belgique aussi. C'est Wavre en Belgique. Nicolas, il s'appelle. Son Liège, enfin, Wavre, c'est l'endroit et son prénom à lui, c'est Nicolas. Alors, qu'est-ce que tu veux? Attendez, il essaie de comprendre. Oui, il a oublié ton prénom.
4: C'est bon, j'ai compris. Le truc, c'est que Nicolas, c'est que. Moi, je pense que t'as du succès, tu vois.
1: Non.
4: Mais tu sais pas te mettre en valeur.
0: Oui.
4: Tu sais pas.
1: Ouais.
0: Bah écoute, William, parce que lui, William, il sait se mettre en valeur. Il est tout seul chez lui avec ses bouteilles, mais.
3: Pas mal,
0: Maurice. Il se met en valeur dans sa salle de bain.
4: Nicolas, il a 30 balais. C'est ça.
0: Attention, Nicolas a 42. Hein. Il a 42, il a pas 30 ans. Hein. Il a 8 ans de moins que toi, quoi. Enfin.
4: Tu peux te taper encore des conneries, tu vois.
1: Des conneries?
4: Oui, des filles un peu jeunes, tu vois.
1: Ça, c'est des conneries, c'est bon. Ça. D'accord.
0: Voilà. Bon, William, on poursuivra ton analyse un peu plus tard. On va écouter Tristan à Lille, je vous prie, puis Catherine à Arcachon si elle n'est pas disparue, et on se casse. Allez-y, Tristan.
2: Non, bah moi j'appelais pour un coup de tête, premièrement, enfin principalement pour encore redire ma détestation de l'extrême centre. Un truc hallucinant quand je vois des genre Bruno Le Maire ou Thierry Breton que s'arrachent les chaînes d'information, c'est complètement fou. Beaucoup de détestation. La plupart des gens le détestent ou s'en foutent, ils connaissent pas le truc, quoi. Il y a personne qui les aime vraiment bien, tu vois. Bruno Le Maire et ou Thierry Breton, ouais. C'est très bizarre cette façon de faire, ouais. Ça doit avoir faire avec le centralisme, etc. C'est vraiment du nihilisme. Dans la décadence, je pense. Enfin, dans la décadence. Tout le monde pressent un peu le. Comme disait Mr. Macron, la bête de l'événement. Je vois que ça, parce que c'est pas sérieux, ce genre de choses. Hein. Personne. Enfin, ouais, voilà. Et je vais pas continuer plus spécialement. Nicolas, par contre, ouais, je te conseillerais. Enfin, je te conseillerais, j'ai rien à te conseiller.
1: Si, il dit toujours. Hein.
2: Ouais. Alors, soit la méditation, un PPD, ou regarder Taxi Drive. Ah, c'est un putain de bon film. Tu l'as bien vu,
1: ouais. Le Taxi Driver, j'ai vu. Et la méditation, oui, pourquoi pas.
2: Et Taxi Driver, ça t'a mini claque ou pas trop?
1: Ouais, l'interprétation est pas mal quand même. Mais
2: l'interprétation et la. Et les, enfin même l'image et tout, c'est fou, quoi.
1: Ouais, ouais,
2: l'histoire, c'est ça. L'histoire, sa tête, quoi.
1: C'est un bon film. Voilà. C'est un mais c'est pas, film, je suis pas au niveau du personnage, on fait pas les mêmes choix, je suis pas en mèche, je conduis pas un taxi. Je m'appelle pas De Niro.
2: Je te dis pas ça pour le côté violent et tout, le côté du katana et tout, limite, je te comprends, tu vois, avec des mecs qui essayent un peu de t'enculer et tout. Que, enfin, tu vois, c'est marrant que c'est évident que on va te le rappeler et tout, mais je comprends un peu, tu vois. Et c'est pas pour te dire, enfin, c'est pas pas pour te dire, mais et taxi driver, c'est pas pour dire genre deviens extrémiste et tout. Mais bon, c'est à quoi j'ai pensé quand j'ai dit.
1: L'esthétique du film est géniale, oui, oui.
2: Et l'esthétique aussi du héros qui est minéral pour le coup, tu vois. Bah, il est fou.
1: Je pourrais pas être comme lui, non. Je pourrais pas être un.
2: Ouais, je
1: un
2: sais bien. Pierre,
1: minéral,
2: moi non plus. Bah ouais, c'est la personnalité, le tempérament, ouais, bien sûr. Moi, ouais, je te ressemble. Enfin, plus proche de toi que du minéral, évidemment. Mais il faut tendre vers le minéral quand tu vois que les trucs ne t'apportent rien de bien. Tu sais, le maelstrom de relations sociales et tout, tu vois.
1: Je comprends ce que tu veux dire.
2: Voilà.
1: Juste. Ah bon, après, je vais pas me refaire, hein, 42 ans, c'est bien, mais bon,
2: on peut t'améliorer.
1: Mais je vais pas changer complètement de...
2: Non, mais c'est juste pour parler, je te dis.
1: Ouais,
2: quand je dis conseil, c'est pas genre, ah, c'est ça, tu vois, c'est juste pour parler.
1: T'inquiète, pas de souci.
2: Pour évoquer le truc, quoi. Voilà, c'est tout, j'ai rien d'autre à dire.
0: Et alors, c'est quoi les projets, là, Tristan? Il y a quoi? Il y a quoi
2: rien
0: dans
2: du
0: le...
2: tout.
0: Rien du tout en 2026-27. Il y a pas de.
2: Je vais aller voir un pote à Paris, ça va être bien pour une semaine et après on verra. Ouais.
0: Une petite fête, quoi, c'est ça?
2: Non, même pas une fête. Marcher dans Paris et voilà.
0: Et voilà. Mais il y a pas de projet. Il y avait pas le permis à un moment. Vous vouliez pas passer votre permis?
2: Bah, il faudrait le faire. Il faudrait.
0: Vous aviez pas commencé? Il me semblait.
2: J'avais fait deux fois.
0: Et alors, qu'est-ce qui s'est passé?
2: Et la première, ben ça fait longtemps. Et la première fois, l'État jacobino féministe me l'a volé.
0: Qu'est-ce que ça veut dire, ça?
2: Mais j'ai déjà raconté, je pense. La femme a mis la main sur le volant alors que j'allais jamais toucher le bord du rond-point. Et que d'ailleurs, mon prof me disait tout le temps, serre bien dans les ronds-points et tout. Alors j'ai fait la même le jour de l'examen. Mais par contre, j'ai demandé un truc à l'IA récemment parce que la première fois, ouais, ça allait. Mais par contre, la deuxième fois, j'étais complètement déréalisé. En plus, je me suis fait baiser parce que tu sais, j'étais sur une voiture et je savais même pas, tu sais, ouvrir les rétros. C'est électrique, là. Et le mec, examinateur, tu sais, j'étais sans dire un mot, mais genre, comment on fait, tu vois, il a rien dit, ce bâtard.
0: Mais ça fait pas partie après, de l'épreuve du permis de conduire que de...
2: Mais ouais, tu vois, il aurait dû me dire direct, tu vois, j'étais un peu mal à l'aise et tout ça. Mais le truc aussi, c'est, j'ai demandé récemment à l'IA un petit tip, pour être un petit conseil, pour être moins déréalisé.
0: Qu'est-ce que ça veut dire déréalisé? Parce que je connais pas tous ces mots, moi.
2: Mais le truc, tu vois, la tête cotonneuse, tu vois, genre, tout va bien se passer, de toute façon, tu sais, et ça va aller, tu vois. Pas dans l'instant, tu vois.
0: J'ai pas compris. Parce que tu es sujet à la panique?
2: Bah, pour les examens, pas panique, hein. J'en ai réussi quelques-uns, mais de temps en temps, ouais, tu vois. Bah, ah là, oui. Ça me l'a fait, j'avais déjà eu une fois ça aussi, pour un oral et tout. Et ouais, je me laissais flotter, ouais. Et c'est pas ça qu'il faut. Alors, ce que m'a dit l'IA, c'est qu'il faut, je ferai pour la prochaine fois où je passerai le permis, c'est qu'il faut distinguer, genre, cinq choses que tu vois, et tu sais, vraiment les regarder, enfin, les distinguer en fait, ouais. Que tu sens et tout, bah, c'est un peu, ça a l'air bullshit, mais ça doit être vrai, ouais.
0: Ah, ouais,
2: parce que j'étais complètement pas dans le truc, quoi. Et en plus, ce bâtard qui me dit pas comment ouvrir les rétros, quoi. Quel chien.
0: Parce que t'avais peur de pas réussir. Angoissé, dit Pascal, oui. Ouais. Et,
2: c'est ça.
0: Et donc, tu vas le repasser, là, ou pas?
2: Bah, il faudrait, hein, quand même.
0: Ah, mais c'est pas compris dans le.
2: Pour les 40 ans, tu vois, ou pour l'anniversaire des 40 ans. Voilà, je passe le permis à 40 ans.
0: Mais c'est pas prévu. Mais c'est pas prévu. Et quand on passe le permis, il y a pas plusieurs passages prévus.
2: Bah là, il va falloir que je récupère mon dossier dans un truc. Ouais.
0: Mais pourquoi tu le passes pas avec la même auto-école?
2: Ben parce qu'ils ont changé d'enseigne et tout. Alors, je sais pas comment ça se
4: trouve. Ils ont démissionné, les gars.
3: Ah ouais, tu leur as fait peur en disant voilà.
2: Ouais. Mais j'avais jamais. Bon, quand j'avais pris mes premiers cours et tout, j'avais affaire
4: à des connards. Voilà.
2: Là, en fait, je voulais plus le.
3: Moi, franchement, je serais examinateur, je te donnerais pas le permis.
2: Ouais, mais toi, t'es pas examinateur, t'as rien du tout, tu vois.
4: Moi, j'y donnerais. J'y donnerais.
2: Ah, merci, William. Toi, t'es un beau gosse, toi. Moi, je t'aimais, moi.
4: Pour deux semaines.
2: Pour deux semaines, pourquoi ?
3: Ah ouais, deux semaines seulement.
0: Mais est-ce que cette vie sans objectif un peu te pèse pas un peu sur les épaules ?
2: Non. Ah ouais, bah bien sûr, en plus vers à 39 ans, genre la crise de la 40. Après, je me rassure en me disant que ceux qui sont bien établis et tout ont aussi la crise de la quarantaine. Donc bah oui, bien sûr, c'est de la merde. C'est de la crotte.
0: T'as pas envie d'essayer de te trouver un objectif réalisable pour cette année ?
2: Vas-y, passez le permis.
0: Bah voilà, pourquoi pas passer le permis en te disant voilà, je veux maîtriser, apprendre comment on ouvre les rétroviseurs sur toutes les bagnoles ces cinq dernières années pour être sûr qu'on va pas te couillonner une deuxième fois.
2: Non. Mais attends, mais un coup de fou aussi, c'était le
3: Tristan. Moi, j'ai eu mon permis à 16 ans.
2: Eh ben, c'est bien. Et je voulais dire un truc, ouais. Le truc qui est assez fou, tu vois, c'est qu'il y a des réalisants virtualisants aussi. Dans les pièces, tu vois, l'habitacle prend énormément de place, quoi. Tu vois que juste devant toi, je trouve ça flippant. Hein. Tu vois ce que je veux dire ?
0: Ouais, ouais, mais bon, c'est comme ça.
2: Et tout, là. Putain, t'as l'impression de rien voir.
3: Et Tristan, t'as l'air un peu endormi, là.
2: Avoir
0: cet objectif là pour cette année, ça peut t'aider à avancer, non? Parce que se lever le matin sans avoir une petite route devant soi, c'est un peu, ça doit être un peu dur, quoi. Non?
2: Ouais. Ou il y a ça, ou trouver une cassos qui veut faire des enfants avec moi, tu vois.
0: Ah,
2: une
0: oui.
2: Cassos, c'est un peu bien quand même, tu vois. Pour frauder la CAF. Pas trop de la CAF, bénéficier de la CAF.
0: Ouais.
3: Et, tu ne trouveras pas.
0: Ouais, mais enfin bon, les enfants, bon, une fois que tu auras mis la graine dans son ventre, tu n'auras toujours pas d'objectif. Il faudra attendre que l'enfant soit là. tu vois, ça va durer un petit moment quand même, l'histoire.
2: Eh ben, ouais, mais a priori, tu vois, c'est le.
3: En fait, enfin,
2: tais-toi deux secondes. Je suis en train de parler avec Maurice.
0: Attends, laisse-le parler, Arnaud. Vas-y.
3: Pardon.
2: A priori, tu vois, à part si t'es artiste ou tu vois, un vrai faiseur de quelque chose, tu vois, le truc le mieux que tu puisses faire, c'est d'engendrer, en fait, tu vois.
0: Non, mais très bien. Ouais. De toute façon, c'est ce dont on a besoin. On a besoin de gens pour faire des gosses. Donc c'est un bon objectif. Le seul problème, c'est que faire des gosses, c'est pas de l'action, quoi. Enfin, si, pendant le petit moment où tu vas secouer la petite, quand elle va te dire « ça y est, je suis enceinte », bon, t'auras toujours rien à faire.
2: Et en plus, c'est un peu de la blague, c'est pas exactement le petit d'aller que j'envisage. Mais c'est la vérité, tu vois, au niveau évolutionnaire et génétique, tu vois. Évidemment, on fait faire des gosses, quoi.
0: Ouais, d'accord, mais bon.
2: Les animaux, tu vois.
0: Bon, oui, très bien.
3: Mets la charrue. Tristan, tu mets la charrue avant les bœufs. En fait, t'as pas le permis, t'as rien, et puis tu veux faire des gosses. Attends, la nana va te dire, t'as pas de voiture, t'as pas de permis, elle va te dire, casse-toi.
2: Ouais, tu connais les villes ou pas?
0: Bon,
2: bref, ouais.
0: Ouais, bon. Ouais, voilà, ouais, ok. Mais bon, ouais, peut-être mettre quelques trucs quand même à quelques.
2: Le permis, ouais, à fond.
0: Ouais, ouais, voilà, ouais, le permis. C'est bien déjà.
2: Ouais.
0: Déjà, ok. Très bien. Allez, on écoute. Vous êtes opérationnel ou vous êtes déjà parti dans les bras de Morphée, Catherine? Vous êtes là?
5: Oui.
0: Elle est encore là, elle est encore. elle bouge encore. Alors, t'entends pas bien, Catherine, parce que j'imagine que t'es pas équipé. T'as le casque? Il s'est éteint, le casque, non? Là.
5: Ah ben oui, mais non, j'ai pas de casque.
0: Ah oui.
5: Je m'endors.
0: Ah oui, je crois que je m'endors, ouais. Vous voulez dire quelque chose, là, tout de suite, ou pas?
5: Non.
0: Allez, on s'en va, on va écouter la conclusion. Faut essayer de tenir pour la conclusion, Catherine.
5: Oui,
0: on va écouter la conclusion d'Arnaud à la Ferté-Alais. Pas trop long, je vous prie. Allez-y.
3: Ouais, moi j'aime bien parler. Maurice, ça a été pas trop long. Déjà, c'est un sacrilège que tu me dis là.
0: Ouais.
3: Donc, un grand hommage à Madame Catherine Ringer, là, qui est disparue malheureusement récemment, là, il y a quelques jours. Un grand hommage au Rita Mitsuko avec Fred Chicha. C'est ceux qui aiment le rock'n'roll français, ils connaissent et puis ils adorent ça. Et puis ça me chagrine, bref, mais c'est comme ça, 68 ans, elle a bien vécu, elle était luminaire et elle était magnifique, dansait bien, elle dansait rock'n'roll, elle avait une danse atypique, des danses atypiques, elle bougeait bien, pourquoi pas, ou pas, Catherine Ringer, les scouts ce soir, elle nous a quittés, elle repose au paradis avec, pas Gainsbourg, parce qu'en fait, Gainsbourg, il l'avait traité de prostituée ou je sais pas quoi. Elle repose avec Coluche, avec Fred Chicha, son collègue, son ami, son amour. Et puis Fred Chicha, pour ceux qui savent pas, c'était le guitariste de Rita Mitsuko. Et puis, moi, je suis en Normandie, je suis trop bien, je suis en love presque. J'ai ma petite caravane de 5 mètres carrés avec la table qui descend, qui fait lit. Et puis, Maurice, je suis content de vous retrouver. Et puis, Et puis, le problème, c'est que Tristan, il est un peu anti-français. Ça n'aime pas trop cette radio française.
0: Ne relancez pas de polémique.
3: Ah ouais, non, pas de polémique. Mais voilà, j'aime bien Catherine, j'aime bien Nico. William, des fois, il est un peu tellement faillat qu'il confond le haut-parleur avec le micro, donc c'est compliqué. Maurice, merci pour ton émission, parce que elle est incroyable, ton émission, et puis c'est pour ça que je reviens. Et puis j'embrasse tout le monde, j'embrasse toutes les femmes de la terre, toutes les filles. Et puis je suis très heureux ici, vraiment c'est formidable. Puis peut-être qu'on va se reparler quand je serai rentré de vacances, et puis on verra. On verra si je suis d'humeur ou pas, ou si je suis Et puis, merci Maurice, merci pour l'émission, merci pour tout. Et je remercie tout le monde qui écoute aussi sur l'antenne, là, parce qu'il y en a beaucoup qui écoutent.
0: Ok.
3: Là, en fait, merci Maurice. Je vous embrasse tous et puis à bientôt.
0: Ricanera les bonnes nuits à toi, merci d'être venu, reviens quand tu veux. La conclusion de William à Perpignan.
4: Eh bien, merci à toi, Maurice, de m'avoir reçu. Merci à toi, Arnaud, même si, apparemment, t'as des trucs contre moi. Merci, Catherine. Merci, Nicolas.
0: Alors, vous parlez pas, Arnaud, c'est fini, là. Allez-y.
4: Et merci, Tristan. Cette soirée était fabuleuse, avec des rebondissements un peu spéciaux, mais c'est comme ça, c'est la radio, voilà. Alors j'espère que tout le monde a passé une bonne soirée et on se retrouve demain sur la même antenne. Voilà.
0: Ouais.
4: Allez, je vous souhaite une bonne nuit et merci Rock'n'Roll à vous.
0: Allez, Rock'n'Roll et bonne nuit à toi. Merci d'être venu, pas trop d'alcool. Et reviens quand tu veux. La conclusion de Nicolas à Wavre en Belgique.
1: Ouais, Maurice. Bon, voilà, écoute, c'était ouais, une soirée magistrale. C'était très, très intéressant. Il y a eu beaucoup de choses qui ont été dites. C'était drôle aussi, de mon côté aussi, parce que bon, je raconte beaucoup de choses, parfois beaucoup de bêtises aussi. Mais bon, écoute, ça part d'une bonne intention. J'ai bien entendu un peu quoi faire par rapport à cette histoire de boulot. Bon, je vous serai au courant des évolutions un petit peu du truc. Disons que je pense que je vais être un peu aux premières loges, quoi qu'il arrive, que finalement je travaille dans le boui-boui. Donc, vous serez aux premières loges pour ce qui va se passer. Je vous souhaite une bonne nuit à tous. Merci beaucoup pour l'ambiance. C'était bien sympathique. La musique et tout, cool. Et à bientôt, Maurice. Merci.
0: Kendra, les bonnes nuits à toi, merci d'être venu, reviens quand tu veux nous raconter la suite. La conclusion, Kendra, les bonnes nuits à toi, la conclusion de Tristan à Lille.
2: Ouais, bonne soirée à tout le monde, merci à la structure MRL, et c'est cool que tu sois sur le chat et que ça ait l'air de t'intéresser et tout, et à bye Mbappé.
0: Kendra, les bonnes nuits à toi, merci d'être venu, reviens quand tu veux, et puis garde ton objectif de permis, là c'est bien, ça fait une lumière dans le tunnel, et c'est, je pense que c'est important. Et la conclusion de Catherine Arcachon.
5: Oui, je suis là. Là, et oui.
0: C'est la conclu, c'est fini quoi, c'est la conclu, t'es la dernière personne à parler.
5: Jean-Pierre, bonne nuit, rock'n'roll.
0: Pareil, rock'n'roll et bonne nuit à toi. Merci d'être venu. Je salue celles et ceux qui étaient sur le chat, celles et ceux qui ont envoyé des messages. Et je te laisse avec une petite musiquette, comme d'hab, que tu as déjà entendu d'ailleurs, qui te permettra de réfléchir à toutes ces choses qui ont été dites ce soir. On a entendu plein de trucs. Et puis demain soir, 21h pile, je serai là pour l'avant-dernière de la semaine. Et toi ?

Voilà, c'est terminé. Cette soirée-là était unique. Mais demain aussi sera unique. Et il sera ce que tu en feras. Tu es le personnage principal de ta vie, comme te le dit Maurice. Ne l'oublie pas, traverse le temps et rendez-vous dès demain, jeudi, dès 21h.